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1: Vous êtes à l'écoute de Radio Vatican, amis auditeurs. Bienvenue à l'écoute de ce programme. Le pape a reçu dans la matinée de ce vendredi en salle Clémentine les participants à la 17e rencontre annuelle du réseau international des législateurs catholiques venus du monde entier, les invitant à guider l'innovation avec sagesse face au risque des nouvelles formes de dépendance technologique. Les détails dans cette émission. Nos correspondants au Cameroun, en Côte d'Ivoire et au Tchad nous rendront compte des activités majeures de l'Église dans leurs pays respectifs. Et après l'actualité sociale et politique sur le continent africain, nous écouterons à la fin de notre émission l'abbé Pierre Kabongo, professeur à l'Université pontificale grégorienne. Il nous parlera des conditions d'un dialogue véritable entre l'Afrique et l'Occident fondé sur l'égalité. C'est donc tout pour les titres. Bonne condition d'écoute.
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1: Comme annoncé dans les titres, le pape Léon XIV a reçu en audience dans la matinée de ce vendredi en salle Clémentine les participants à la 17e rencontre annuelle du réseau international des législateurs catholiques venus du monde entier. Le pape les a encouragés à guider l'innovation avec sagesse, alertant sur le risque de nouvelles formes de dépendance technologique. Les précisions de Myriam Sanduno.
2: Dignité humaine et intelligence artificielle, défis, opportunités et contrôles. Partant de ce thème, le pape a d'emblée rappelé que le monde n'a pas besoin d'une intelligence artificielle qui rabaisse l'humanité. Il a plutôt besoin d'une intelligence humaine éclairée par la sagesse, d'une autorité guidée par la conscience et d'une innovation par la charité. Le pape attire l'attention sur le développement rapide de l'intelligence artificielle qui, selon lui, risque de créer de nouvelles formes de dépendance technologique, les nations les plus pauvres devenant de plus en plus dépendantes des plus riches. Le pape, qui a d'ailleurs évoqué son encyclique Magnifica Humanitas, a ainsi exhorté à plus de vigilance afin d'éviter que l'innovation ne devienne un nouveau vecteur de colonialisme idéologique ou économique. Une bonne législation devrait, selon le souverain pontife, protéger les utilisateurs contre l'exploitation, préserver la vie privée, garantir la transparence dans l'utilisation des technologies émergentes et veiller à ce qu'elles renforcent les institutions démocratiques, a insisté le pape.
1: Merci Myriam. Et à présent les nouvelles de l'Église, nous parvenons du continent. Mourir d'espérance, c'est sous ce thème que la communauté de santé de Dieu de Côte d'Ivoire a organisé mercredi 19 août à Abidjan 13 ville une soirée de prière en mémoire des migrants morts ou portés disparus sur les routes de l'exil. Une initiative qui entend briser le silence autour des drames devenus récurrents et interpeller les jeunes, les familles ainsi que les dirigeants africains sur leurs responsabilités face à l'immigration irrégulière. Marcel Ariston Blé.
3: Dans la salle de conférence de la maison communautaire de Saint-Égidieux à Abidjan 13 ville, l'atmosphère était chargée. Autorités fidèles y étaient pour honorer la mémoire de ces hommes et femmes qui ont perdu la vie en mer ou dans les déserts en quête d'un avenir meilleur loin de leur pays d'origine. Au-delà du recueillement, pour Georges Adon, responsable national de la communauté Saint-Égidieux en Côte d'Ivoire, cette initiative se veut un véritable plaidoyer pour une prise de conscience collective face à la persistance du phénomène migratoire.
4: Nous avons voulu réveiller les consciences. Nous interpellons la jeunesse pour dire qu'ils peuvent construire leur vie là où ils sont. Et de deux, c'est pour interpeller aussi les chefs d'État africains, donner tous les moyens dans leurs États pour donner un futur aux jeunes.
3: Cette édition 2026 de Mourir d'Espérance a été présidée par Mgr Jean-Pierre Thiemilé, évêque d'Abengourou, président de la Commission épiscopale pour la pastorale sociale et du service et du développement humain intégral. Le prélat a appelé à une mobilisation collective pour enrayer le phénomène de l'immigration irrégulière en Afrique.
5: Nous fermons parfois les yeux sur certains fléaux, mais après, ce sont nos enfants qui en pâtissent. Et donc, il y a cette vertu capitale qui est la vérité, cette justice-là, qu'il faut mettre en exergue. Ne pas rester indifférent aux maux, à la souffrance auxquels nous sommes confrontés.
3: Le drame migratoire demeure particulièrement préoccupant. Selon l'Organisation internationale pour les migrants, plus de 1668 décès ou disparitions de migrants ont été recensés en mer Méditerranée au cours du premier semestre 2026. Marcel Ariston Blé, Abidjan, Côte d'Ivoire, pour Radio Vatican.
1: Deux mois après la tenue de son premier synode diocésain, le diocèse de Boya dans le sud-ouest du Cameroun dispose désormais d'un document de référence pour guider son action pastorale. Présenté le 15 août 2026 par Monseigneur Michael Bibi, le document final ouvre une nouvelle étape pour cette église locale appelée à approfondir la synodalité, la co-responsabilité et l'élan missionnaire. Après 75 ans d'évangélisation, Paul Valéry mène Dogo.
6: Au Cameroun, le diocèse de Boya dispose désormais d'une nouvelle feuille de route pastorale, fruit du premier synode diocésain de son histoire. Le 15 août 2026, en la solennité de l'Assomption, Monseigneur Michael Bibi, l'évêque du diocèse, a officiellement présenté le document final de cette démarche synodale. Le synode s'était tenu du 14 au 19 juin dernier autour d'une interrogation majeure. Quelle église construire après 75 ans d'évangélisation? Pendant plusieurs jours, 247 délégués, prêtres, personnes consacrées et fidèles laïcs avaient partagé un temps de prière, d'écoute, de dialogue et de discernement sur l'avenir du diocèse. Le document final rassemble désormais les principales orientations issues de ces travaux. Parmi les priorités figurent le renforcement de la synodalité et de la co-responsabilité, la bonne gouvernance des structures ecclésiales, l'approfondissement de la vie sacramentelle ainsi qu'une participation accrue des fidèles à la mission de l'Église. Pour le diocèse de Boya, la publication de ce document ne constitue donc pas la fin du processus synodal, mais le début de sa mise en œuvre. Paul Valéry Mondogo depuis Boya pour Radio Vatican.
1: Et au Tchad, pour la première fois, 8 détenus de la maison d'arrêt de Koumra ont reçu le sacrement de baptême des mains de Monseigneur Samuel Mbayrabé Tibengar, évêque du diocèse de Koumra, à l'occasion de la célébration de l'Assomption le 15 août dernier. Les précisions avec Edouard Takaji.
7: Pour donner le sourire et réconforter les détenus de cette maison carcérale avant la célébration baptismale, les membres des mouvements Mario, à savoir la Légion de Marie, Kotaria Marie et les Sœurs de Charité de Sainte-Jeanne-Antide-Touré, ont préparé à manger aux détenus de la maison d'arrêt de Koumra. Ils ont procédé ensuite au nettoyage des locaux dans lesquels sont incarcérés les détenus avant d'accueillir la célébration eucharistique au cours de laquelle l'ordinaire du lieu, Mgr Samuel Mbayrabé Tibengar, évêque du diocèse de Koumra, a conféré le sacrement de baptême aux 8 détenus. Dans son homélie, le président de la célébration explique les bienfaits de la célébration de la fête de l'Assomption.
8: Cette fête est l'expression de la foi des fidèles. Les premiers chrétiens, dès le début de la naissance de l'Église, commencent à se poser la question de savoir « Mais qu'est-ce que Marie est devenue après sa mort ?» Et c'est ainsi que, dans la foi, les premiers chrétiens ont affirmé que la Vierge Marie est assommée, c'est-à-dire montée au ciel, corps et âme.
7: Les prélats encouragent ensuite les nombreux détenus de la maison d'arrêt en ces termes.
8: Cette maison n'est pas votre maison. Votre place n'est pas ici. Votre place est dans vos familles, à l'école. Vous êtes appelés à être des enfants de Dieu, des enfants libres. La maison d'arrêt n'a pas le dernier mot. Et c'est cette espérance-là que nous voudrons vous apporter avec la Vierge Marie, en ce jour où nous célébrons sa montée au ciel, vous aussi un jour, vous allez sortir de cette maison. Mais quand on sort de cette maison, on doit aussi retenir les leçons. Les leçons qui peuvent nous aider à ne pas retomber dans les mêmes erreurs.
7: Edouard Takadji Ndjamena, Radio Vatican.
9: Dans quelques instants, l'actualité sociopolitique.
1: Plus de 300 personnes migrantes, dont 40 enfants dans une situation humanitaire difficile, ont été secourues dans la nuit de mercredi à jeudi par les gardes-côtes mauritaniens, alors que leur pirogue surchargée longeait les côtes de ce pays, a annoncé un communiqué des gardes-côtes. Au cours des derniers mois, des centaines de migrants, pour la plupart originaires du Sénégal, de Gambie et du Mali, ont été secourus au large des eaux mauritaniennes. Un tribunal mauritanien a jugé vendredi que le procès pour trahison de l'opposant Tundu Lissou arrêté en avril 2025 doit se poursuivre et que l'accusation avait constitué un dossier auquel il devra répondre. La Tanzanie a fait l'objet de vives critiques internationales après la répression sanglante des manifestations liées aux élections de la fin de l'année dernière. L'opposition affirme que des milliers de personnes ont été tuées par des forces de sécurité. La police zambienne a annoncé avoir convoqué jeudi soir le chef de l'opposition, Brian Mutumbile, pour l'interroger au sujet d'une supposée menace contre la sécurité nationale quelques jours après les élections marquées par une répression de l'opposition. L'opposant Mutumbile a terminé deuxième à la présidentielle du 13 août, qui a offert un second mandat au président sortant Hakainde Hichilema. Le chef de l'opposition a promis de contester les résultats en justice. Et au Nigeria, l'influenceur populaire soupçonné d'être à la tête d'un réseau international de trafiquants de drogue a été arrêté à l'aéroport international de Lagos. L'Agence nationale de lutte contre la drogue affirme avoir remonté sa trace après la saisie par les autorités de 184,5 kg de cocaïne en provenance d'Afrique du Sud destinée à être acheminée en Europe et en Asie dans une agence de transport de colis. Plus de détails avec Isiaga Adeboye depuis Abuja.
10: L'influenceur nigérian et vendeur de luxe Afolabi Kazim Michael, 49 ans, connu sous le pseudonyme de Kessi Luxury, suivi par des centaines de milliers de personnes sur Instagram, cultivait l'image d'un richissime homme d'affaires, prospère spécialisé dans le commerce de montres et de bijoux de haut de gamme. Cependant, il a été arrêté en partance pour Paris en possession de 184,5 kg de cocaïne en provenance d'Amérique du Sud par une société de messagerie, une cargaison estimée à 28 millions de dollars américains, soit 39 milliards de naira destinés à l'Europe et à l'Asie. D'autres complices dans le secteur de la logistique ont également été interpellés par l'Agence nationale de lutte contre la drogue. Ces dernières années, le Nigeria est devenu une plaque tournante pour les trafiquants de drogue sud-américains. En mai dernier, 2,4 tonnes de méthamphétamine estimées à 480 milliards de naira, soit 300 millions d'euros, ont été découvertes dans une forêt dans le sud-ouest du Nigeria, dans le plus grand laboratoire de drogue clandestin. Isheka Deboye, Abuja, Radio Vatican.
1: À l'heure de la mondialisation et du rééquilibrage des échanges globaux, comment se joue aujourd'hui le dialogue culturel entre l'Afrique et l'Occident? Dans un entretien accordé aux médias du Vatican, l'abbé Pierre Kabongo revient sur les conditions d'un dialogue véritable entre l'Afrique et l'Occident, fondé sur l'égalité, l'écoute et la reconnaissance des richesses de chacun. Il souligne notamment les valeurs de vie communautaire, de solidarité et de spiritualité que l'Afrique peut apporter à un monde marqué par l'individualisme et la sécularisation.
11: Le dialogue entre l'Afrique et l'Occident est aujourd'hui plus que nécessaire et inévitable. Le monde est la maison commune de toutes les cultures. Cependant, un véritable dialogue suppose d'abord l'égalité et l'écoute réciproque. Et chacun devrait partir de l'estime de sa propre culture ou pulse des valeurs qui peuvent être partagées dans la compénétration actuelle des cultures. Le dialogue authentique commence lorsque chaque culture reconnaît qu'elle a quelque chose à apprendre et quelque chose à offrir. Donc, c'est un vrai rendez-vous du donner et du recevoir.
12: Et dans ce sens, y a-t-il des incompréhensions culturelles persistantes?
11: Oui, certaines incompréhensions persistent. La culture africaine est parfois interprétée à travers des catégories purement économiques ou politiques, alors qu'elle porte une profonde dimension spirituelle. Par exemple, la place centrale de la communauté, le respect des anciens, le lien avec les ancêtres ou la présence du sacré dans la vie quotidienne sont parfois mal compris. Or, ces éléments ne sont pas des survivances du passé, ne sont pas des résidus du passé. Ils expriment une vision cohérente de la dignité humaine et du rapport à Dieu.
12: Quelle richesse l'Afrique peut-elle offrir à l'Occident et au monde d'ailleurs?
11: L'Afrique peut offrir à l'Occident le sens de la communauté dans un monde marqué par l'individualisme.
12: l'Afrique peut aujourd'hui offrir à l'Occident le sens du sacré. Dans une société souvent sécularisée, l'Afrique peut offrir à l'Occident la conviction que Dieu demeure au centre de l'existence humaine. Dieu devrait traverser toutes les compréhensions significatives de la vie, tous les secteurs de la vie humaine, quand ils sont habités par la centralité de Dieu, commencent à transformer l'humain en vrai humain avec H majuscule. L'Afrique peut également rappeler que le bonheur ne dépend pas uniquement de la richesse matérielle. Elle est importante, oui, mais le bonheur n'en dépend pas exclusivement. La tradition africaine enseigne que la personne s'épanouit à travers les relations, à travers la solidarité, à travers le partage et l'ouverture à la transcendance. Ces valeurs constituent aujourd'hui un patrimoine qui devrait, à travers cette fenêtre africaine, élever à un patrimoine universel dans le dialogue, dans la compréhension et dans la fraternisation.
1: Abbé Pierre Kabongo, professeur à l'Université pontificale grégorienne, il répondait aux questions de Jean-Paul Kamba.
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1: C'est donc par ici que nous mettons un point final à notre programme aujourd'hui. Merci de l'avoir suivi et à la prochaine.

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1: Nous sommes honorés et fiers d'entretenir d'excellentes et exclusives relations bilatérales avec le Saint-Siège, qui partage notre statut d'enclave sur la péninsule italienne et notre statut de l'une des plus petites entités territoriales souveraines. Ces relations se sont progressivement renforcées au cours de ce siècle grâce à un dialogue permanent alimenté par des échanges de visites, une activité diplomatique fructueuse et l'adoption d'accords importants qui ont régi des domaines d'une importance particulière pour la vie de notre communauté. La visite historique de Saint-Jean-Paul II à Saint-Marin le 29 août 1982 reste gravée dans les mémoires. Une journée mémorable qui a marqué à jamais l'histoire de notre République lorsque, pour la première fois, un pontife a franchi les frontières du Titan. Avec la même émotion, nous nous souvenons de la visite du pape Benoît XVI le 19 juin 2011, deux journées qui ont façonné le destin de notre pays, alliant une profonde spiritualité à une dimension sociale et institutionnelle. Aujourd'hui, votre sainteté, votre présence plane sur notre histoire millénaire comme un signe de lumière renouvelant les liens profonds qui, au fil du temps, ont uni le Saint-Siège et notre République. C'est une rencontre que nous chérirons et qui nous permet d'ouvrir ensemble une nouvelle page de cette longue histoire en envisageant l'avenir avec la confiance de ceux qui savent que, même face aux défis les plus difficiles, l'amitié, la foi et le dialogue peuvent continuer à nous guider. Nous vivons une époque qui pose des questions profondes et incontournables à la conscience, à la communauté internationale, à une époque où, tandis que le monde aspire à la paix, trop de pays continuent de souffrir des affres de la guerre. Trop de personnes sont contraintes de quitter leur foyer et trop de vies sont marquées par la faim, la peur et l'injustice. Les conflits qui continuent d'ensanglanter diverses régions du monde, les crises humanitaires, les tensions qui affectent l'équilibre des pouvoirs internationaux, les migrations forcées et les inégalités qui persistent à séparer brutalement les peuples nous rappellent qu'aucun progrès ne peut être considéré comme accompli s'il n'est pas capable de préserver la dignité de chaque personne. Chaque État doit donc se sentir appelé à aider les plus vulnérables, à faire sa part et à témoigner de cette noblesse d'esprit qui élève les institutions et valorise la rectitude morale de ses citoyens. Depuis le début du douloureux conflit russo-ukrainien, toujours d'actualité, ces marins ont tendu la main à des centaines de réfugiés contraints de fuir l'Ukraine, leur offrant soutien moral, hospitalité et services. Aujourd'hui, le pays s'engage à faciliter l'arrivée en République de Palestine des familles palestiniennes en quête de refuge et d'assistance et de la jouissance de leurs droits fondamentaux. Notre longue tradition d'hospitalité qui a trouvé son apogée au milieu du siècle dernier avec l'accueil de plus de 5000 réfugiés fuyant les violences de la Seconde Guerre mondiale, nous a appris que l'aide humanitaire n'est pas seulement une obligation morale, mais une question de vie ou de mort. Chaque heure passée sans nourriture, eau, médicaments et abri est une souffrance profonde et équivaut à une condamnation à mort. C'est une humiliation difficile à supporter moralement, inacceptable et injustifiable. C'est pourquoi nous saluons et soutenons sans réserve les efforts des institutions et du peuple de ces marins pour venir en aide à tous, ne laisser personne de côté et apporter une aide fraternelle aux personnes dans le besoin. Nous rendons également hommage au travail de tous les acteurs humanitaires qui se dévouent pour redonner espoir à cette région dévastée.
2: Che apre orizzonti straordinari, nuove possibilità all'umanità, ci consegna una grande responsabilità.
1: Le développement rapide des technologies qui ouvrent les horizons extraordinaires et offrent de nouvelles possibilités à l'humanité nous impose aussi une grande responsabilité, faire du progrès un outil au service de l'humanité et non une nouvelle source de division. Face à ces défis, les gouvernements et les institutions sont appelés à retrouver le courage de la responsabilité et la force des choix partagés, car trop souvent nous constatons que la force l'emporte sur le droit, l'opposition sur le dialogue et les intérêts particuliers sur le bien commun. Pourtant, c'est précisément dans les moments les plus difficiles que l'histoire nous demande de choisir le monde que nous voulons léguer aux générations futures. Dans votre première encyclique, Magnifica Humanitas, Sainteté, vous exhortez l'humanité à ne pas perdre de vue la primauté de la personne à l'ère de grandes transformations numériques. Le risque n'est pas seulement que certaines technologies soient mal utilisées, peut-on lire dans votre lettre, mais que les paradigmes technocratiques dans lesquels nous sommes plongés fassent passer pour juste et normal une vision anti-humaine selon laquelle la plénitude de la vie consiste à posséder toujours plus, à réduire la fragilité, à éliminer l'imprévu, à tout contrôler. Vous nous rappelez que le véritable progrès ne peut se mesurer uniquement à la capacité d'innovation ni à l'accélération du développement scientifique, mais à l'aptitude à préserver ce qui fait de l'homme un être véritablement humain, sa dignité inviolable, sa liberté de conscience, sa responsabilité, sa solidarité et la recherche du bien commun. C'est un message sainteté auquel nous nous sentons profondément liés dans notre expérience institutionnelle. Saint-Marin est une petite république, mais elle porte sur ses épaules le poids et la richesse de plus de 17 siècles d'histoire. Une histoire née de la simplicité d'un homme et nourrie par une conception de la liberté que le temps n'a pas effacée. Une liberté que nous n'avons jamais perçue comme un privilège, ni comme une affirmation de soi, mais comme une responsabilité envers autrui, envers notre communauté, envers les générations qui nous ont précédés et surtout envers celles à venir. C'est peut-être là la leçon la plus précieuse que nous enseigne notre héritage identitaire. La liberté atteint sa pleine signification lorsqu'elle se mue en respect, acceptation et bienveillance envers autrui. lorsqu'elle ne dresse pas de murs, mais construit des ponts, lorsqu'elle ne divise pas, mais reconnaît en chacun une part de cette même humanité unique et magnifique. De plus, une société véritablement moderne ne saurait être dissociée de la capacité d'éduquer au devoir civique, de valoriser la famille, de soutenir la jeunesse, de protéger les personnes porteuses de handicap et les personnes âgées et de placer la dignité de la personne au cœur de toute décision publique. Nous sommes également conscients que l'autorité et la fiabilité d'un État ne dépendent pas de son étendue territoriale, mais de sa fidélité aux principes qui inspirent son action. C'est dans cet horizon commun que Saint-Marin et le Saint-Siège entretiennent un dialogue permanent sur les questions clés de l'agenda multilatéral et constate une convergence significative sur les enjeux de paix et de sécurité internationale, la protection des droits de l'homme et des libertés fondamentales, la promotion de l'état de droit et le renforcement du multilatéralisme. Au sein des instances internationales, notamment aux Nations unies, cette harmonie se traduit par un soutien commun au règlement pacifique des différends, au respect du droit international et de principes consacrés par la Charte des Nations unies, ainsi qu'à la protection des populations civiles en situation de conflit. Ce cadre inclut également un engagement commun en faveur de l'abolition universelle de la peine de mort, question particulièrement importante pour la République de Saint-Marin, qui a fait de l'abolition un choix profondément ancré dans sa tradition juridique et qui continue de soutenir fermement son affirmation au niveau international. Votre Sainteté, cette audience solennelle est un don que chacun des présents dans cette salle chérira dans sa mémoire personnelle et bientôt lorsque vous contemplerez notre Piazza della Libertà, un événement se produira qui transcendra ce jour. Du haut de la pierre ancestrale de ce palais, votre regard croisera celui du peuple de Saint-Marin et à travers cette petite terre perchée sur le mont Titano, s'étendra jusqu'au monde entier. L'espace d'un instant, la place ne fera plus qu'une seule voix, une seule étreinte, un lieu où passé et avenir, foi et liberté, Saint-Marin et toute l'humanité se sentiront unis et vos paroles, votre sainteté, confiées au vent et à la mémoire, continueront de voyager bien au-delà de ces murs porteuses. Des messages de paix, d'espérance et de fraternité. Notre territoire est petit, mais l'horizon des valeurs auxquelles nous croyons est universel. Nous continuerons d'affirmer que la liberté trouve son sens le plus profond lorsqu'elle s'accompagne de responsabilités, que la paix naît du dialogue et mobilise notre démocratie, que le progrès n'est authentique que lorsqu'il place la personne humaine au centre, que le développement d'une société se mesure avant tout à sa capacité de ne laisser personne de côté. C'est l'héritage que nous souhaitons transmettre aux générations futures et continuer de partager avec le Saint-Siège et la communauté internationale. Votre Sainteté, veuillez agréer nos souhaits pour la poursuite de votre pontificat. Puisse votre chemin lumineux nourrir la confiance en l'avenir parmi le peuple et raviver l'espoir, surtout là où il semble s'être éteint. La République de Saint-Marin se tiendra toujours aux côtés du Saint-Siège dans tous ses efforts pour promouvoir le processus de paix, soutenir le dialogue entre les parties et bâtir les conditions d'une justice et d'une coexistence durable. Dans cet esprit, au nom du peuple de Saint-Marin, des institutions et de notre personnel, nous renouvelons notre sincère et profonde gratitude pour votre visite de plus agréable et vous témoignons notre plus profond respect et notre plus grande considération. Bienvenue, votre Sainteté en République de Saint-Marin, qui vous adresse ses meilleurs vœux. Voilà, c'est le discours du pape. Le discours des deux régents de Saint-Marin au pape qui a commencé ce matin sa visite mémorable dans ce pays.

0: Signori capitani, regenti,
1: c'est le pape qui s'adresse aux hôtes. Monsieur le capitaine, régent, messieurs les autorités, mesdames et messieurs, je suis très heureux de visiter votre pays qui s'enorgueillit d'être la plus ancienne république du monde, avec une tradition remontant au début du IVe siècle. Je remercie sincèrement les capitaines régents de leur aimable invitation et de l'accueil chaleureux qu'ils m'ont réservé, comme en témoignent les paroles qu'ils m'ont adressées au nom de tous ces citoyens. Ma visite s'inscrit dans la continuité de celle de Saint Jean-Paul II en 1982 et de Benoît XVI en 2011 et vise à réaffirmer le lien profond qui unit Saint-Marin au siège apostolique. Un lien ancien, fruit de leur longue coexistence historique et pourtant récent, si l'on considère que les relations diplomatiques entre le Saint-Siège et la Sérénissime République de Saint-Marin n'ont été officialisées qu'il y a un siècle, en avril 1926. Tout au long de sa longue histoire, votre République a perpétuellement incarné les paroles que l'on pourrait appeler le testament spirituel de son fondateur, évoqué précédemment. Let es relinquo vos liberos ab utroque homine, laissons vos libertés s'échapper de l'homme, dont la devise libertas, liberté, offre une synthèse limpide, un seul mot, mais d'une telle profondeur. Dans le contexte de l'histoire d'un peuple et d'un État, il exprime assurément l'aspiration et l'autodétermination à l'indépendance vis-à-vis des autres autorités politiques. Mais libertas signifie aussi bien plus, et j'aimerais y réfléchir brièvement avec vous. Tout d'abord, je tiens à souligner qu'il n'y a pas de véritable liberté civile sans liberté individuelle. C'est-à-dire, sans respect et promotion de la dignité de la personne humaine, dont la liberté est une composante essentielle. Cette liberté est donnée et garantie en définitive par Dieu, dont la voix résonne dans la conscience de chaque être humain. Promouvoir la liberté, c'est défendre l'espace de la conscience. Et ici, nos pensées se tournent vers les nombreux hommes et femmes qui, à toutes les époques et en tout lieu, sont martyrs de la liberté, car ils témoignent précisément de la primauté de la conscience. Fermement formés par la recherche de la vérité, ils sont pleinement responsables de leurs propres décisions et par conséquent libres de toute contrainte autre que celle de la création qui les lie à Dieu. Saint Thomas More, patron des gouvernements et des hommes politiques, en est un exemple. Aujourd'hui encore, dans de nombreuses régions du monde, nombreux sont ceux qui restent fidèles à leur conscience, même dans l'adversité, témoin de la vraie liberté, celle qui découle de leur identité d'enfant de Dieu. Avec admiration, nous exprimons notre solidarité avec ceux qui, en ce moment même, payent de leur vie pour ne pas avoir trahi leur conscience. En outre, la liberté se réalise dans le don, la communion, la rencontre et le dialogue. C'est comme une plante qui grandit et produit des branches et des feuilles pour offrir à tous oxygène, ombre, parfum, fruits et semences nouvelles. Comment pourrait-il en être autrement, puisque tout jaillit de la source qu'est l'amour un et trine? Cette référence théologique peut paraître excessive, mais je crois qu'elle est nécessaire aujourd'hui face à l'idolâtrie qui sape ses projets politiques et économiques, se présentant au nom de la liberté, mais qui, en réalité, sont esclaves des idoles et du pouvoir. Dans la vision chrétienne, liberté et communion sont indissociables. De nombreux saints ont été les pionniers d'expériences de vie communautaire où chacun exprime sa liberté par l'obéissance à une règle fondée sur l'Évangile. Dans votre cas, il est toujours particulièrement intéressant de constater qu'à l'origine de votre communauté se trouvent des hommes comme Saint-Marin et Saint-Léon, que l'on peut considérer comme des bâtisseurs de cités libres et paisibles. Leur œuvre peut être interprétée à la lumière de l'image biblique de la reconstruction de Jérusalem propitiée par le prophète Néhémie. C'est l'image positive opposée à celle de la tour de Babel qui guide la réflexion de l'encyclique Magnifica Humanitas. L'œuvre de Néhémie, inspirée par la prière, implique les familles et tout le peuple et tisse des liens avant même la pose de la première pierre. Son style est celui de la communion, non de l'uniformité, l'harmonie qui naît lorsque chacun assume sa part et que tout le peuple reconnaît que sa force vient du Seigneur. J'aime à penser ainsi à l'œuvre entreprise par vos fondateurs qui se reflète pleinement dans l'ardeur au travail et l'ingéniosité de ce peuple et de cette terre. Pour vous, libertas, la liberté, signifie aussi un engagement indéfectible à participer activement et positivement à la construction de la paix. À cet égard, j'exprime ma profonde gratitude et partage pleinement l'attitude du Saint-Siège. C'est pourquoi nous partageons une même estime pour la diplomatie et le multilatéralisme que nous considérons comme des voies privilégiées pour cultiver les relations internationales et promouvoir la compréhension entre les nations. Face aux communications impulsives, aux rhétoriques agressives et aux logiques de puissance qui caractérisent notre époque, la vocation de la diplomatie est de favoriser le dialogue avec tous, y compris ceux considérés comme plus gênants ou ceux qui ne se considèrent pas légitimes à négocier. La diplomatie doit faire preuve de la plus grande humilité et de la plus grande patience pour consolider les plus faibles signes de bonne volonté entre les parties en conflit et ainsi initier le processus de paix. Mesdames et messieurs, cette visite, semblable à celle effectuée en principauté de Monaco, m'invite à souligner la valeur unique d'un petit État à taille humaine, où il est possible de ressentir la proximité de la politique avec les besoins des citoyens et par conséquent une démocratie plus efficace, surtout lorsqu'elle est inspirée par les valeurs chrétiennes. Ainsi, la République de Saint-Marin peut être un véritable laboratoire de la bonne politique où, sans renoncer à la laïcité de l'État, on peut s'appuyer sur les principes de la doctrine sociale de l'Église catholique, la recherche du bien commun, la destination universelle des biens, l'harmonie entre subsidiarité et solidarité et la justice sociale. Cet engagement apparaît plus précieux que jamais aujourd'hui, alors que l'accord d'association avec l'Union européenne s'apprête à entrer en vigueur et que votre République se trouvera dans une relation stable, quoique unique, avec une réalité complexe qui pourra grandement bénéficier de votre contribution. Plus profondément encore, la vocation première de ce laboratoire est le souci de l'humain. Une communauté comme la vôtre, riche de valeurs traditionnelles et technologiquement avancées, peut poursuivre efficacement cet objectif grâce à une attention qui se traduit par la protection de chaque vie à chaque étape de la conception à la mort naturelle. La qualité d'une civilisation ne se mesure pas à la puissance de ses moyens, mais à l'attention qu'elle porte à l'autre, à sa capacité de reconnaître l'autre comme un être humain et non comme une fonction. La capacité de prendre soin les uns des autres est une dimension essentielle de notre humanité. La technologie peut aussi favoriser l'entraide entre les personnes, par exemple, en proposant des outils qui aident à prévoir et à organiser, sans pour autant priver les êtres humains de leur liberté et de leur discernement, eux qui tissent des relations et sont responsables de leurs décisions. Cette attention portée à autrui est une caractéristique marquante de l'histoire de Saint-Martin depuis ses origines. Comme on l'a souligné, cette sensibilité se manifeste dans la tradition d'accueil qui n'a jamais faibli au fil des siècles envers ceux qui souffrent et sont confrontés à l'adversité. Récemment, cet engagement s'est manifesté par le soutien et l'hospitalité apportés au peuple ukrainien, notamment au début du conflit, ainsi que par le respect du droit international humanitaire à un moment où celui-ci semble quotidiennement bafoué, voire violé. Cette sensibilité est aussi le fruit de la tradition chrétienne de ce pays et de la collaboration constante et constructive entre les autorités politiques et l'évêque dans la recherche du bien commun. Je vous suis donc particulièrement reconnaissant de votre engagement et de votre témoignage, et j'encourage chacun d'entre vous, gouverneurs, citoyens et communautés ecclésiales, à poursuivre votre engagement courageux et clairvoyant en faveur de la dignité de chaque personne humaine et du bien commun. À chacun de vous, je renouvelle ma joie d'être en visite en République de Saint-Martin et j'invoque sur vous tous la bénédiction du Seigneur. Voilà, c'est le discours du pape qui vient de rencontrer les gouvernants de la République de Saint-Martin, les deux régent les membres de la communauté internationale, le corps diplomatique et les citoyens. Et cette visite est basée sur les autres visites passées et à présent, on passe à la remise des cadeaux au Saint-Père. Cette visite a été demandée par les capitaines régents de Saint-Martin et le pape l'a accueilli avec joie et le Saint-Père va bientôt recevoir les cadeaux. Le capitaine Alice présente les cadeaux au Saint-Père. Le capitaine régent Alice Mina présente au pape les différents cadeaux qui marquent l'histoire de la République de Saint-Martin.
2: La sua visita ed è stato realizzato anche un meraviglioso francobollo quest'anno.
1: Le timbre représentant ses marins et les visites papales sont présentés au Saint-Père. Le Saint-Père est arrivé à 9h, heure de Rome, en République de Saint-Marais pour cette visite officielle. Il a été accueilli dans la petite République enclavée dans l'Italie. Et à présent, le Saint-Père est en train d'effectuer la rencontre officielle. Il vient de prononcer le discours devant les autorités politiques, le corps diplomatique et les représentants de la société civile de Saint-Marin en se basant sur le sens de la liberté qui est la base de la paix. Et à présent, après la présentation de ces cadeaux, la visite de Saint-Père en République de Saint-Marin va se poursuivre. Saint-Père, salut.
3: Bonjour
1: les personnes
3: tutti.
1: Présentes sur la place.
3: In questa bellissima giornata. Sono
1: veramente le Saint-Père remercie
3: qui con voi, salutarvi,
1: les personnes qui sont sur la place.
3: La storia, la
1: le pape remercie pour cet accueil, pour la tradition
3: Tanti
1: de ce pays et pour cette visite.
3: Libertà.
1: Et le pape leur souhaite de vivre avec la liberté enseignée par Jésus. Et ayez toujours cet esprit accueillant. Et je vous souhaite de continuer dans ce climat de liberté et la liberté qui vient de l'Évangile et la liberté enseignée par Jésus. Et la visite de Saint-Père après cette salutation va se poursuivre avec le volet spirituel à la basilique dédiée à Saint-Marin, où le pape sera accueilli par l'évêque du diocèse Saint-Marin-Montefeltro et par le recteur. Et il participera à l'adoration du Saint-Sacrement et à la vénération des reliques de Saint-Marin. Dans son discours, le Saint-Père a insisté sur cette liberté qui est souvent marquée par des moments de sacrifice. Des moments de sacrifice pour les personnes qui respectent leur conscience et les personnes qui, dans le respect de leur conscience, vivent de moments de sacrifice. Le pape continue avec les salutations et nous nous retrouverons dans bientôt avec le volet spirituel, la visite que le pape va effectuer à la basilique de Saint-Marin. Et à bientôt avec cette visite de prière et d'adoration.
4: Mm-hmm.

Laudetur Jesus Christus, loué soit Jésus-Christ. Le pape Léon XIV, qui est en visite depuis ce matin en la République de Saint-Marin, arrive en ce moment pour le volet spirituel de cette visite pastorale à la basilique dédiée à Saint-Marin. Le pape a eu un temps de saluer les différentes personnes et les organisateurs de la rencontre sur la place. Et à présent, il est attendu au sein de la basilique où il aura un moment d'adoration du Saint-Sacrement et puis où il va rencontrer et partager avec l'évêque du lieu et plusieurs personnes qui l'attendent au sein de cette basilique. Le cortège à pied à l'issue des rencontres civiles au palais public où le pape a parlé de la liberté que nous donne l'évangile, la liberté aussi qui donne parfois issue à des moments de sacrifice. Et en ce moment, nous sommes en train d'assister à la salutation où le pape est accueilli à l'entrée de la basilique par l'ordinaire du lieu, l'évêque de Saint-Marin, Montefeltro, et où il va procéder à embrasser la croix

Le pape a été accueilli par Monseigneur Domenico Beneventi, évêque de Saint-Marin et Montefeltro, et le recteur, le père Marco Mazzanti. À présent, le pape La procession de l'entrée du pape est animée par l'hymne Ave Verum de Wolfgang Amadeus, un chant sur Jésus, le vrai Verbe né de la Sainte Vierge Marie.

Cette visite pastorale du pape répond à l'invitation officielle lancée par les capitaines régents de Saint-Marin et pour la plus ancienne république du monde. Accueillir le souverain pontife marque un moment historique de cohésion nationale, 15 ans après la dernière visite papale effectuée par Benoît XVI le 19 juin 2011. Au sein du diocèse de San Marino-Montefeltro, notamment pour renforcer l'identité chrétienne et l'histoire locale, encourager les fidèles à préserver et raviver l'héritage. À présent, le pape s'agenouille pour l'adoration au Saint-Sacrement.

À présent, l'évêque de Saint-Marie-Montefeltro accueille le pape. Très Saint-Père, c'est avec une immense joie et une profonde affection filiale que l'église de Saint-Marie-Montefeltro

0: L'applauso dice tutto l'affetto e l'attesa.
1: Ces applaudissements démontrent l'affection. Nous vous accueillons en cette basilique, dépositaire des reliques de Saint-Martin, fondateur de la République, et avec Saint-Léon, patron de notre diocèse. Votre présence est une grâce qui nous réconforte et nous fortifie dans notre foi, bénissant une terre unique qui unit au sein d'une seule église locale deux États souverains, deux républiques, Saint-Marin et l'Italie. Au cœur de l'arrière-pays de la péninsule italienne, c'est une condition que nous vivons comme une vocation prophétique à la fraternité, à la paix et à la coexistence des réalités diverses. Ici, où la beauté des villages et des paysages s'allie à la générosité des relations, nous apprenons chaque jour la valeur de la proximité et de la collaboration pour le bien commun. Face au dépeuplement, à la réduction des services dans l'intérieur de l'Italie et aux défis complexes que représente aujourd'hui l'action de l'Église, notre engagement quotidien est de maintenir vivant le sens de la communauté d'un peuple uni par la foi. Ainsi, nous préservons cette valeur d'une humanité magnifique, nourrie par la solidarité, la proximité et le sentiment d'appartenance, très distinctifs et précieux de nos petites villes. Nous ne voulons absolument pas les abandonner, mais au contraire, les habiter avec un regard d'espérance, en retrouvant et en promouvant le sens chrétien de l'accueil, de la proximité et de l'entraide. Notre histoire s'enracine dans le principe de liberté qui, pour nous, n'est jamais synonyme d'arbitraire, mais trouve son accomplissement dans la foi et le sens de la communauté. La liberté est le don qui nous définit comme hommes et femmes responsables devant Dieu et l'histoire, fuyant comme elle nous l'a enseigné dans son encyclique Magnifica Humanitas, toute logique fonctionnaliste qui réduit l'homme à une simple marchandise et préservant la dignité inviolable de toute vie, de sa conception à son terme naturel. Dans un dialogue franc et respectueux avec toutes les institutions, nous offrons notre collaboration en tant que voix prophétique de l'Évangile pour soutenir la famille, promouvoir l'éducation intégrale des jeunes générations et servir le bien commun, rejetant la logique du gaspillage, le fléau de l'avortement et la pratique répandue de la gestation pour autrui. Nous réaffirmons que la dignité humaine, la liberté de conscience et la protection des plus vulnérables sont les véritables fondements de la vie en société. Face à l'évolution rapide du paradigme culturel qui favorise de plus en plus une vision technocratique et fonctionnaliste, nous ne pouvons rester silencieux face aux atteintes universelles à la vie et la dignité de tout être humain. C'est pourquoi nous réitérons et faisons notre tous ensemble, votre appel constant et fervent à la paix, à la fin de toutes les guerres. Permettez-moi, Saint-Père, de vous transmettre également la plus profonde affection et les salutations de nos jeunes, dont des centaines vous attendent avec impatience devant la basilique pour vous accueillir et entendre votre parole. En cette époque marquée par des relations amoindries est réduite à des images. Nos jeunes aspirent ardemment à redécouvrir et à retrouver le sens profond du mystère de l'incarnation. Ils ne souhaitent pas être de simples spectateurs, mais une présence chrétienne vivante et active, capable de raviver le sentiment actuel de méfiance et d'indifférence engendré par une culture de plus en plus individualiste et relativiste. Ils le font en replaçant au centre de leurs préoccupations la recherche sincère de la joie et de la vie, le sens authentique de la communauté et le respect inaliénable de la dignité de la personne humaine. Avec eux, redécouvrons l'héritage de nos saints fondateurs, Saint Marin et Saint Léon, la libertas historique comme don de soi et la construction d'une véritable maison de paix. Merci Saint-Père d'être venu embrasser notre petite et extraordinaire communauté diocésaine, une réalité discrète mais vibrante de foi et d'essentiel. Dans cette simplicité réside et se protège l'humanité qui nous préservera de toute dérive inhumaine. Nous vous prions de nous affermir dans la foi et de bénir nos pas afin que cette terre demeure une demeure pour les disciples et un lieu d'espérance.
2: Grazie, Santità.

À présent, c'est le Saint-Père qui va s'adresser à la communauté ecclésiale de Saint-Marin, du diocèse de Saint-Marin-Montefeltro.

0: Cari fratelli e sorelle, buongiorno.
1: Chers frères et sœurs, bonjour.
0: Sono felice di
1: incontrarvi. Je suis heureux de vous rencontrer dans cette basilique. Et aussi vous qui êtes en dehors de cette basilique, dédiée au saint diacre Marin, votre saint patron. Je salue l'évêque que je remercie pour ses aimables paroles, les prêtres, les personnes consacrées, les représentants de la vie ecclésiale du diocèse et toutes les personnes présentes. Je souhaite que nous vivions ensemble ce moment comme une pause dans notre cheminement commun sur les pas du Christ. Le diocèse de San Marino Montefeltro est l'héritier d'une riche histoire de foi et de courage, celle des saints Marin et Léon, qui, il y a 18 siècles, par le message chrétien, ont introduit dans ce contexte de nouvelles perspectives et valeurs déterminant la naissance d'une culture et d'une civilisation centrée sur la personne humaine, image de Dieu. Des laïcs et des tailleurs de pierre, appelés plus tard à des degrés divers au ministère ordonné, ont su traduire le message de l'Évangile en un nouveau modèle communautaire et politique fortement marqué par les principes chrétiens de liberté, de respect mutuel et de communion, un modèle qui demeure vivant aujourd'hui. Et c'est merveilleux de voir comment vos communautés diocésaines et civiles s'efforcent de poursuivre l'œuvre des fondateurs avec le même enthousiasme et la même fidélité. C'est pourquoi je voudrais prendre un moment pour réfléchir avec vous à certains aspects de votre cheminement en tant qu'Église, que je considère important. Je m'adresse d'abord aux jeunes en reprenant les paroles du pape Benoît XVI lors de sa visite il y a 15 ans. Ne vous contentez pas de réponses partielles et immédiates, plus faciles et plus confortables sur le moment, qui peuvent procurer quelques instants de bonheur et d'exaltation, mais qui ne mènent pas à la véritable joie de vivre. Il ajoutait, « Votre cœur est une fenêtre ouverte sur l'infini, alors jeune, gardez cette fenêtre ouverte. Suivez du regard de votre âme les chemins tracés en vous par les grands désirs de beauté, de bonté et de vie qui vous animent. Si vous les observez attentivement et écoutez leur voix, ils vous porteront vers le haut, à la rencontre de Dieu, où il vous cherche et vous attend. Et avec son aide, vos rêves auront le pouvoir d'influencer l'histoire et de la rendre meilleure. Voici donc ma deuxième invitation. Embrassez votre mission dans le monde avec enthousiasme. Commencez par chercher à comprendre votre vocation propre à chacun et en apprécier la grandeur. Ensuite, consacrez-vous-y pleinement en y investissant sans compter toute la richesse des dons que Dieu vous a accordés. N'ayez pas peur de faire des choix exigeants comme le mariage, la consécration, le ministère ordonné, la vie professionnelle, l'engagement social et politique. Préparez-vous au mieux aux responsabilités qui vous attendent. Engagez-vous dans des initiatives et des projets de charité et de justice. Ainsi, vous aussi contribuerez à témoigner d'une paix qui parle au monde, comme le dit la devise de ma visite. À cet égard, je tiens également à exprimer ma profonde gratitude aux prêtres, aux catéchistes et à tous les éducateurs qui, par divers programmes et initiatives, œuvrent à la croissance humaine et chrétienne des jeunes. Votre travail, mes très chers amis, est discret mais essentiel. C'est un service humble et précieux car il soutient les parents, premiers responsables de l'éducation de leurs enfants dans la foi. La famille est en effet le premier lieu de formation à la foi. Le sein naturel où l'Évangile est appris dès l'enfance et vécu au quotidien. C'est pourquoi une pastorale éclairée favorisera une synergie formatrice forte entre les familles et les communautés ecclésiales, impact éducatif, afin que les parents se sentent impliqués, redécouvrent leur foi d'une manière nouvelle et aient la joie de transmettre à leurs enfants les valeurs chrétiennes qu'ils ont héritées. Quant au contenu, le parcours de croissance, en particulier dans l'initiation chrétienne, doivent communiquer avant tout la beauté et la joie de la vie baptismale et sacramentelle, afin que des chemins de sainteté puissent naître et se fortifier au sein de la communauté et que chacun puisse développer la conscience de sa propre dignité prophétique, sacerdotale et royale. Dans l'esprit du Concile Vatican II, cultivons avec soin la liturgie et formons les fidèles à la vivre comme un tout unifié, comme l'action commune d'un seul corps vivant, où chaque membre puise sa force à la table du Seigneur pour porter sa lumière sur les chemins du monde. Nous croyons que l'Évangile est un chemin de liberté pour les hommes et les femmes de tous les temps et que les joies, les blessures et les interrogations les plus profondes de l'humanité trouvent sens et réponses définitives en Jésus-Christ et dans sa parole. C'est pourquoi nous sommes convaincus que le plus grand don que nous puissions faire aux frères et sœurs que le Seigneur met sur notre chemin est de les aider à le rencontrer, lui, Dieu fait homme, mort et ressuscité pour nous, et à trouver en lui le salut. Dans cette perspective, nous pratiquons la charité sous toutes ses formes, sans réserve, en gardant toujours à l'esprit le bien suprême et l'intégral des personnes que nous soutenons. Nous vivons dans un monde meurtri par de nombreux conflits où nous sommes alarmés par la montée de la violence, de l'isolement et de la peur de l'autre. Face à ces tendances inquiétantes, notre seule réponse est de marcher avec une conviction encore plus grande sur le chemin de l'Évangile. Son inspiration réside dans le fondement d'une société bâtie sur le respect de sa propre liberté et de celle d'autrui, et surtout sur le respect de la sainte volonté de Dieu, qui enseigne et commande l'attention aux plus faibles, le pardon, la communion et la solidarité. À cet égard, je tiens à souligner l'importance et la portée prophétique de certaines expériences d'entraide et de proximité avec lesquelles, dans les régions les plus reculées de ce territoire, de petites communautés font face aux problèmes de peuplement et de manque de services, préservant ainsi un esprit de famille et de communion. Ces réalités, en apparence modestes et marginales, sont comme des flammes auxquelles puiser pour raviver en chacun le feu de valeurs solides, anciennes et toujours présentes. Ces expériences témoignent de la chaleur de cette magnifique humanité à laquelle nous devons aspirer. afin de dépasser l'individualisme d'une certaine culture métropolitaine et consumériste, ainsi que d'autres formes de repli sur soi, empreintes de méfiance et de division, et de raviver nos espoirs de fraternité et de paix. Chers frères et sœurs, le dernier mot est celui qui me tient le plus à cœur. Communion. Témoignons de l'unité dans nos communautés entre les paroisses et en leurs saints, entre les pasteurs et les fidèles, entre les différents charismes et ministères. Cela aussi fait partie de l'héritage de l'Évangile vécu que nous ont laissé Saint Martin et Saint Léon et de notre mission de poursuivre avec persévérance et dévouement l'œuvre qu'ils ont entreprise. Par leur intercession, que le Seigneur vous bénisse et vous soutienne toujours sur votre chemin. Je vous remercie du fond du cœur pour votre accueil. Je vous porte dans mes prières et je suis certain que vous aussi continuerez à prier pour le Pape. Merci. Voilà. Le Saint-Père vient de s'adresser à la communauté ecclésiale du diocèse des Saint-Marin et Montefeltro, qui faisait partie du deuxième volet de cette visite pastorale, la visite pastorale où le diocèse de Saint-Marin et Montefeltro unit les habitants de deux pays, les habitants du Saint-Marin et de l'Italie. Et le Saint-Père demande à ses compris notre Père comme le Seigneur nous a enseigné.
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1: Amen. Che il Dio Tout-Puissant vous bénisse, lui qui est Père, Fils et Saint-Esprit. Le Saint-Père vient d'effectuer la bénédiction apostolique. Et en ce moment, l'évêque de Saint-Marin et Montefeltro présente le don du diocèse au Saint-Père. C'est la copie des facsimilés des messages. Et le Saint-Père offre le calice pour la célébration du sacrifice de la messe à l'évêque de Saint-Marin et Montefeltro. Monseigneur Domenico Beneventi. Après cette visite historique du pape à Saint-Marin, le Saint-Père poursuivra dans l'après-midi sa visite apostolique à Rimini, où se tient une rencontre entre les peuples à présent. C'est la communauté des jeunes qui attend le Saint-Père devant le parvis de la basilique.
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1: 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A questo momento lo Saint-Père salue plusieurs membres.
3: Poi c'è Don Luca, è il prete più giovane della
1: Chiesa. Plusieurs membres du clergé de Saint-Marin.
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3: 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I nostri religiosi. Padre Ignazio, Francesca. 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
1: La République de Saint-Marin, rappelons-le, est la plus ancienne république au monde encore existante, disposant d'un système constitutionnel ininterrompu depuis le XVIe siècle. Enclavé au cœur de l'Italie, ce micro-État a préservé sa souveraineté à travers les siècles grâce à une diplomatie habile, un isolement géographique stratégique sur le mont Titano et un attachement viscéral à la liberté. En Saint-Marin, on trouve précisément 9 municipalités principales appelées castelli ou châteaux qui englobent un total de 43 localités ou hameaux habités. Bien que le pays soit très petit, 61 km², sa population est répartie à travers ces différentes zones plutôt que regroupée dans une seule grande ville. La capitale de la République de Saint-Marin, qui s'appelle Città di San Marino, ou tout simplement Saint-Marin en français, est perchée sur les hauteurs du mont Titano. Elle constitue le cœur historique et politique du pays, bien qu'elle ne soit pas la ville la plus peuplée de la République. Sa fondation en 301 après Jésus-Christ est attribuée selon la tradition à Saint-Marin, un tailleur de pierre chrétien originel de l'île de Rab en actuelle Croatie, qui s'est réfugié sur le mont Titano pour fuir les persécutions de l'empereur romain Dioclétien. Avant sa mort, il légua cette terre à sa communauté en prononçant la formule « Je vous laisse libre de tout autre homme », se lègue en « Alleu, terre libre de toute obligation féodale » a jeté les bases d'une autonomie totale vis-à-vis des papes et des empereurs. Le système politique évolua de la communauté religieuse vers une structure communale. En 1243, l'Assemblée des chefs de famille Laringo nomma les deux premiers capitaines régents, instaurant ainsi une diarchie démocratique unique qui gouverne encore le pays aujourd'hui par mandat de 6 mois. En 1463, Saint-Marin s'est allié avec les ducs d'Urbino contre la famille Malatesta de Rimini. En récompense, le pape Pie II lui attribua de nouveaux territoires et les frontières fixées en 1463 n'ont plus bougé. Ce pays fut brièvement occupé en 1503 par César Borgia, puis en 1739 par le cardinal Alberoni, et à chaque fois, la résistance des habitants et des recours diplomatiques auprès du Saint-Siège ou de puissances étrangères permirent de restaurer l'indépendance nationale. En 1797, Napoléon Bonaparte proposa d'étendre les territoires de Saint-Marin et de lui offrir des canons. Les dirigeants saint-marinais refusèrent poliment l'agrandissement pour éviter de futures jalousies géopolitiques, préservant ainsi leur neutralité. En 1815, après la chute de l'Empire napoléonien, les monarchies européennes reconnurent officiellement la souveraineté de la petite république. Et pendant les guerres d'unification italienne, à travers le Risorgimento et Garibaldi, Saint-Marin servit de refuge à de nombreux patriotes, dont Giuseppe Garibaldi lui-même. Et en reconnaissance de cette hospitalité, l'Italie unifiée choisit de respecter l'indépendance de Saint-Marin et signa un traité d'amitié historique en 1862. Saint-Marin est resté constitutionnellement neutre pendant les deux guerres mondiales, bien qu'il ait accueilli plus de 100 000 réfugiés italiens durant la Seconde Guerre mondiale. Après la guerre, Saint-Marin est devenu le premier pays au monde à élire démocratiquement une coalition dirigée par un parti communiste. Et le pays a rejoint le Conseil de l'Europe en 1988 et est devenu membre officiel des Nations Unies en 1992. Bien que n'étant pas membre de l'Union européenne, il utilise l'euro dans le cadre d'accords monétaires spécifiques. Et cette particularité de cet État nous accompagne dans cette visite du pape durant cette année 2026 qui coïncide avec le 8e centenaire de la mort de Saint François d'Assise, un événement qui lie profondément l'Italie, le Vatican et Saint-Marin et cette communion spirituelle régionale. C'est d'ailleurs concrétisé quelques mois plus tôt par l'émission historique d'un projet numismatique conjoint célébrant le cantique des créatures. Tout comme Saint François a marqué l'histoire par son appel à la paix, à la fraternité et au dialogue entre les cultures, la République de Saint-Marin fonde son identité historique sur des valeurs de liberté, d'accueil et de neutralité pacifique, comme nous l'a rappelé le gouvernement de ce pays avec le discours de ces deux régents. Alice Mina et Vladimiro Serve. Et maintenant, le Saint-Père devrait rencontrer les jeunes rassemblés sur la grande place devant le parvis de la basilique. Signalons aussi que le Monte Titano, en langue italienne, est le cœur géographique, politique et spirituel de la République de Saint-Marin, dominant les Apennins et la plaine du Pô à 739 mètres d'altitude. Ce massif calcaire revêt plusieurs significations fondamentales qui expliquent la survie de ce micro-État à travers les siècles. Dès l'an 301, le mont Titano est devenu un sanctuaire pour échapper aux persécutions religieuses de l'Empire romain. Sa topographie escarpée en a fait une forteresse naturelle. Pour la population de Saint-Marin, la montagne incarne physiquement le testament spirituel de leur saint fondateur, Saint-Marin. Les testaments, je vous laisse libre de tout autre homme. Et ce testament représente une terre qui n'a jamais été soumise à un seigneur féodal ou à un monarque étranger. Le mont Titano abrite la capitale historique de la République de Saint-Marin. C'est sur ces hauteurs que siègent les institutions démocratiques médiévales comme le palais public et les capitaines régents, le palais public où le pape a été reçu par les autorités civiles. Et ce pays est marqué aussi, cette montagne est marquée par les trois tours, les trois sommets du mont qui sont couronnées par des tours fortifiées médiévales qui figurent au centre des armoiries du drapeau et des pièces de monnaie du pays, symbolisant la vigilance et la défense de la souveraineté. En raison de sa configuration unique, le mont Titano est le centre historique de Saint-Marin, sont inscrits sur la liste du patrimoine mondial de l'UNESCO. L'organisation souligne que le mont témoigne de la continuité d'une république libre depuis le Moyen Âge. Et on peut aussi signaler que le lien avec la nature et le sacré est très présent dans ce pays. La tradition indique que dans l'Antiquité, la montagne était déjà un lieu de culte païen avant de devenir un ermitage chrétien. Sa silhouette massive, visible depuis la mer Adriatique, en fait un repère visuel et spirituel majeur dans la région de la Romagne. À présent, nous attendons la poursuite du voyage du pape. Et à son arrivée, le pape a été accueilli comme hôte d'honneur sur la place de la Liberté par les hauts représentants du gouvernement. La fanfare militaire ou le corps de la Guardia di Rocca a exécuté l'hymne national du pays invité, suivi de l'hymne national du Vatican. L'hymne national du Vatican a été suivi par la suite de l'hymne national du Saint-Marin et le pape a salué les différents corps en uniforme armés de la République, comme la garde du Conseil. Et la réception protocolaire qui s'est tenue dans le palais public, Palazzo Pubblico. Et le cortège officiel a tenu cette rencontre au cœur de cette plus ancienne demeure de la République. Dans le hall d'honneur, le pape a apposé sa signature et un message de fraternité dans le registre officiel de la République. Et la visite a également été marquée par une audience privée. Le pape s'est entretenu en tête-à-tête avec les deux capitaines régents qui font figure des chefs d'État de Saint-Marin pour aborder les relations bilatérales et les sujets diplomatiques. En ce moment, le pape salue les fidèles, les membres de la vie consacrée, du clergé et les laïcs engagés au sein du diocèse de Saint-Marin Montefeltro. Et l'audience, la visite qui s'est tenue au palais public a été sanctionnée par la remise traditionnelle des présents. Le présent qui évoque l'histoire millénaire de cet État et les salutations du pape se poursuivent au sein de la basilique dédiée à ces marins. Le pape salue également les autorités civiles présentes à cette rencontre. Et ces salutations sont accompagnées de chants d'accueil. Et le pape, en ce moment, se trouve sur le parvis de la basilique et salue les jeunes et plusieurs autres personnes. Le pape les salue et leur présente ses meilleurs vœux. Le pape répète les mêmes mots et leur demande d'ouvrir la porte de leur cœur et d'écouter Jésus-Christ et de ne jamais avoir peur de ce que Jésus veut communiquer à chacun de vous. La chose plus importante que je peux vous dire à vous les jeunes, reconnaissez en vous-même la valeur de la vie, la valeur de votre vie créée et aimée par Dieu qui a tant de valeur pour vous-même, pour l'Église et pour le monde entier. Respectez ce que Dieu a créé, car vous êtes tous enfants de Dieu et Dieu vous aime. Gardez ce sens d'amour dans votre cœur et ce sens d'amour vous donnera tout ce que vous désirez pour votre vie. Soyez généreux et soyez ouverts. Cherchez de former une amitié sincère. Une amitié qui peut vous mener à former une communauté. Et Saint-Marin vous a laissé un mot très important, libertas. Et l'authentique liberté, nous la trouvons seulement en Jésus-Christ qui est venu pour nous donner la vie, pour nous aider à reconnaître la vérité dans un monde souvent plein de mensonges. Mais si vous avez Jésus-Christ dans votre cœur, si vous avez la vérité, la liberté de suivre Jésus, vous n'avez pas besoin d'avoir peur, car Jésus marche avec vous et Jésus nous appelle tous à cheminer avec lui. Et je crois que cela vous suffit. Merci et merci à vous tous. C'est le mot que le pape adresse aux jeunes en leur demandant d'être toujours une seule communauté, une communauté unie. Et le pape descend à pied et salue les jeunes qui l'attendaient pour cet échange de d'encouragement et d'approfondissement dans la foi que le pape vient de transmettre aux jeunes, répétant toujours ce défi de Saint-Marin de vivre dans la liberté et de vivre aussi dans la vérité que nous apporte Jésus-Christ. Et cette visite va bientôt se poursuivre du côté italien à Rimini, où il y a une rencontre importante, surtout pour les jeunes, une rencontre qui rassemble plusieurs membres de la communauté ecclésiale et de personnes venant de l'étranger, et le pape vient de réitérer son appel à ne pas avoir peur de faire des choix exigeants, de ne pas avoir peur de vivre dans la liberté, de vivre dans la vérité face aux mensonges que le monde parfois transmet. Et le pape, le cortège du pape descend sur cette colline où plusieurs habitants de Saint-Marin l'attendent, le saluent. Le pape a mis aussi un accent sur la famille, qui est le premier lieu de formation à la foi, qui est le sein naturel où l'Évangile est appris dès l'enfance et vécu au quotidien. Et le pape a exhorté les membres de la communauté ecclésiale de Saint-Marin de commencer la formation à travers les catéchismes, mais en s'appuyant aussi sur la formation des membres de la famille et la formation des parents. Dans le parcours de croissance et dans l'initiation chrétienne, pour pouvoir communiquer avant tout la beauté et la joie de la vie baptismale et sacramentelle, afin que deux chemins de sainteté puissent naître et se fortifier au sein de la communauté et que chacun puisse développer la conscience de sa propre dignité prophétique, sacerdotale et royale au sein de l'Église. Et le pape a fait aussi référence au Concile Vatican II qui nous enseigne à poursuivre avec la liturgie et avec ce cortège du pape qui va bientôt entamer la deuxième partie de cette visite. Nous mettons un terme à cette moment de à ce moment de compagnie. Merci pour votre fidélité. Au revoir et à très bientôt à l'écoute de nos prochains programmes. Laudetur Jesus Christus.

Laudetur Jesus Christus, loué soit Jésus-Christ. Bonjour à toutes et à tous. Xavier Sartre avec vous en direct pour suivre cette rencontre du pape Léon XIV au meeting de Rimini. Le pape qui est arrivé il y a quelques dizaines de minutes sur la côte adriatique au nord de l'Italie, dans cette cité balnéaire où est organisé depuis 1980 ce meeting pour l'amitié entre les peuples. C'est la première fois d'ailleurs qu'un pape se rend à cette rencontre organisée par le mouvement Communion et Libération. Un grand bonjour à toutes celles et ceux qui nous suivent en direct via notre site internet www.vaticannews.va, sur notre chaîne YouTube ou sur notre page Facebook, mais également via nos partenaires. Aujourd'hui, un grand bonjour à toutes celles et ceux qui nous suivent via Radio Chrétiennes Associées en France, IWT.

avoir ensuite déjeuné en privé avec des sœurs augustiniennes. Non loin de là, le pape s'est rendu à Rimini, donc sur la côte adriatique, pour participer à ce meeting. Un meeting organisé, je vous le disais, depuis maintenant 46 ans. C'est la 47e édition cette année. Tout est né de l'intuition de quelques amis, des chrétiens, qui voulaient rencontrer, connaître et apporter à Rimini tout ce qu'il y avait de plus beau et de meilleur dans la culture de leur temps. Une intuition donc qui s'est pérennisée au fil des ans, qui a pris de l'ampleur et qui est maintenant un des événements de cette fin d'été en Italie, et un événement qui dépasse de loin les frontières de la péninsule. Le pape Léon XIV, au tout début de ce rendez-vous avec le meeting, s'est tout d'abord rendu pour visiter deux expositions. Le meeting, ce ne sont pas simplement des conférences, il y a aussi des spectacles, il y a des rencontres informelles, bien évidemment. Et puis, il y a ces expositions, il y en a plusieurs, il y en a deux notamment donc, qui ont attiré l'attention du Saint-Père. C'est celle qui concerne quelqu'un qu'il connaît très bien, c'est Saint-Augustin, bien évidemment. À cette occasion, d'ailleurs, il a retrouvé le cardinal Jean-Paul Vesco, l'archevêque d'Alger, qui l'avait accueilli en début d'année en Algérie, lorsque le pape s'était rendu notamment à Hippone, sur les traces du docteur de l'Église, une de ses principales références spirituelles et théologiques. Et puis, le pape, ensuite, dans la foulée, a visité une autre exposition consacrée à un Français, Léon Armel, un industriel du 19e siècle, un chrétien fervent et qui a eu finalement, lui, l'intuition de mettre en place concrètement dans ses entreprises, dans ses usines, la doctrine sociale de l'Église, alors que celle-ci n'avait pas encore été mise noir sur blanc par le pape Léon XIII. Donc deux figures très inspirantes évidemment et qui ont sans doute aidé au cheminement intellectuel du pape Léon. Alors il y a environ 60 000 personnes qui seraient rassemblées sur le site du parc des expositions de Rimini. Le pape: bonjour à tous, merci, donc, déclare Léon XIV à une partie de cette foule qu'il acclame dans un des halls du parc des expositions. Une foule très enthousiaste. Merci d'être ici, dit le pape. Merci pour cet accueil et pour cet enthousiasme. C'est le signe de l'esprit, s'exclame Léon XIV. Écoutez un instant. Il y a des années, Saint Jean-Paul II avait dit: si le monde d'aujourd'hui a besoin de quelque chose, c'est la communion. Aujourd'hui encore, nous pouvons répéter les mêmes paroles. Et s'il y aura de la communion dans le monde, eh bien, ça commencera par vous, les jeunes. Parce que vous savez construire la communion. Vous avez les outils pour construire la paix. Et le monde a besoin de vous, de votre enthousiasme, de votre charité et de votre fidélité. Que Dieu vous bénisse, vous tous. Et que vous soyez toujours fidèles à Jésus-Christ. Voilà, c'est exclamé à Léon XIV, à plusieurs centaines de jeunes adultes, de jeunes couples, leurs enfants, qui ponctuent le parcours du pape dans ce parc des expositions de Rimini. Le pape qui doit maintenant rejoindre, selon le programme officiel, le grand auditorium pour la rencontre officielle avec les participants. Évidemment, dans ce grand auditorium, il n'y aura qu'une seule

0: seule petite partie de cette foule réunie sur ce site. Pour celles et ceux qui ont les images, qui n'ont pas les images plutôt, vous pouvez voir donc une foule amassée de part et d'autre des barrières, dans les halls, entre les halls. Le pape qui va rejoindre une voiturette de golf pour se déplacer d'un point à un autre. Une sorte de papa mobile à miniature pour que tout le monde puisse le voir et le saluer. 60 000 personnes donc réunies dans ces espaces assez étroits et qui aujourd'hui, dans cette deuxième journée du meeting qui a commencé hier, peuvent voir et rencontrer le Saint-Père. Je vous le disais donc, d'ici quelques instants, il va rejoindre le Granditorium pour le discours officiel. Ce sera la première partie. Ce sera la fin de la première partie de ce déplacement, de cette visite pastorale à Rimini. Il y aura un deuxième événement dans cette ville balnéaire. Cette fois dans la cathédrale. La rencontre avec des malades, des personnes en situation de handicap et des pauvres. À tous aidés par la Caritas locale. Il y aura enfin un troisième rendez-vous à Rimini qui conclura cette riche et dense journée. La messe célébrée sur la plage de Rimini. Voilà, mais pour l'instant donc, place au meeting pour l'amitié entre les peuples, plus connu sous son nom de meeting de Rimini. Ou personnalité politique, personnalité de la culture, de l'économie, du spectacle, évidemment de l'Église dans toute sa variété, se retrouve pendant plusieurs jours. Toutes ces personnes et toutes celles et ceux qui viennent les écouter, les rencontrer, on l'appelle, eh bien, on les appelle le peuple du meeting. Voilà pour celles et ceux qui ne connaissaient pas l'existence de cet événement organisé par le mouvement Communion et Libération, un mouvement d'origine italienne. Alors voilà, le pape rejoint maintenant la scène du grand auditorium. Avant qu'il ne prenne la parole.
1: Buongiorno.
0: Bonjour.
1: Ciao, ragazzi.
0: Un premier salut.
1: Ciao,
0: bonjour. Salut les jeunes.
1: Non sapete quanto è bello vedere tutti voi qui insieme.
0: Vous ne savez pas combien.
1: Voilà,
0: vous ne savez pas comment ça fait plaisir de vous voir tous ici ensemble, en sachant que vous n'êtes finalement qu'une petite partie de toutes celles et ceux qui sont ici de l'autre côté. Les applaudissements les plus forts doivent être pour Jésus-Christ. Nous sommes tous des disciples de Jésus. Les applaudissements. Merci.
1: Ci sono tante opportunità qui per riflettere sulla nostra vita.
0: Il y a tellement d'opportunités pour réfléchir sur notre vie, la société, la foi. J'ai vu une exposition qui parlait de l'amour de Saint Augustin, de l'amour qui peut vraiment changer le monde. Si nous aussi, tous, nous voulons changer le monde, commençons par nous-mêmes. Notre cœur, qui est aussi grand, autant capable d'aimer, ne doit jamais être fermé. Cherchons tous la voie pour cheminer ensemble, pour construire un monde de paix et d'amour. Merci à vous. Continuez sur ce très beau chemin et vivez toujours avec cet enthousiasme. Et vous verrez que nous pourrons vraiment construire un monde de paix. Tous mes voeux. Alors le pape qui salue de nouveau les milliers de personnes réunies à ce meeting de Rimini. Alors voilà, il semble donc que ce n'était pas encore la scène du meeting et du grand auditorium sur laquelle il doit délivrer tout à l'heure un discours. Patience. Comme je vous le disais, ce meeting occupe toute le parc des expositions de Rimini. Hein. Il y a plusieurs halls. L'espace est, on va dire, quelque peu éclaté. Et le pape, eh bien, il prend la peine d'aller à la rencontre de chacun et d'adresser quelques mots. Le pape, visiblement très touché par, en effet, l'enthousiasme débordant des participants à ce meeting. Hein. Et vous avez pu l'entendre, vous l'entendez en fond. Les saluts qu'il reçoit. Et puis, sur les images, on voit toutes ces mains tendues. Ces drapeaux, ces foulards agités. Voilà le pape qui retrouve un long couloir qui est sorti d'un des parcs, d'un des halls du parc, et qui continue donc son chemin. Au milieu de la foule. Le pape retrouve un peu d'ombre sur son chemin. Car il faut savoir qu'il fait chaud à Rimini, plus d'une trentaine de degrés. Le temps est beau. L'été, évidemment, n'est pas fini. Situation idéale, condition idéale pour une station balnéaire. Peut-être un peu moins idéale pour tenir un meeting de cette ampleur. Mais qu'importe, vous pouvez l'entendre en fond, l'enthousiasme de celles et ceux qui se sont déplacés pour suivre ce meeting et qui aujourd'hui ont la chance d'écouter le pape Léon XIV qui prendra donc très officiellement la parole d'ici quelques instants au sein du grand auditorium. Avant lui, prendront la parole deux personnes pour des discours de bienvenue. Tout d'abord, le président de Communion et Libération, Davide Prosperi. Et puis, il y aura également le président du meeting, Bernard Scholz. Tous deux adresseront quelques mots au Saint-Père qui prendra ensuite la parole. Pour un discours

Le Saint-Père qui poursuit son parcours le long de ce labyrinthe. Évidemment, un parcours qui a été organisé pour qu'il puisse être vu et pour qu'il puisse voir le maximum de personnes. Il est évident, quand on vous dit qu'il y a 60 000 personnes sur le site, qu'ils ne se trouvent pas tous dans une même salle et ce n'est pas un stade. Bien évidemment, c'est un parc des expositions. Vous imaginez plusieurs halls qui, même s'ils sont capables d'accueillir plusieurs milliers de personnes, ne sont pas en mesure non plus de rassembler en un seul lieu autant de personnes. Alors, pour que ce meeting de Rimini fonctionne, c'est une grosse machine évidemment organisationnelle. Certes, c'est rodé, on en est à la 47e édition cette année, mais toutefois, eh bien, il faut le travail, souvent caché, de milliers de bénévoles qui se payent le voyage, le logement et qui organisent, qui mettent en place, qui gèrent et qui démontent ensuite, une fois les portes du meeting refermées, toutes les installations. C'est un travail énorme. Mais c'est bien la gratuité et le bénévolat de ces personnes qui permet le bon fonctionnement de ce rendez-vous. Le meeting se présente en tout cas comme un lieu où il est possible de se valoriser réciproquement, où la différence de l'autre est une provocation positive, un moyen d'aider à découvrir la vérité qui correspond aux exigences de l'homme. C'est pour ça que ce meeting, ce n'est pas un rendez-vous pour les catholiques, par les catholiques. Non, c'est un rendez-vous auquel participent de nombreuses confessions. Mais il y a des juifs, il y a des bouddhistes, il y a des orthodoxes, il y a des musulmans, et puis il y a aussi des athées. Et ce qui caractérise ce meeting, c'est la curiosité, la transversalité qui est quasiment unique au monde dans ce genre de rendez-vous. Et ce meeting, il dialogue avec les institutions politiques, avec les représentations diplomatiques, et bien sûr les organisations et toutes les structures publiques et privées. Voilà, cette fois, le pape est bien installé sur la scène principale du grand auditorium, d'où il prendra la parole d'ici quelques minutes. Mais auparavant, petit intermède musical avant le premier discours de bienvenue. En principe, il s'agit de celui de Bernard Scholz, le président du meeting.

0: Santità di tutto cuore, benvenuto tra noi.
1: Sainteté du fond du cœur, soyez le bienvenu parmi nous. Donc Bernard Scholz, le président du meeting de Rimini, qui prend la parole.
0: A nome di tutti i partecipanti.
1: Au nom de tous les participants et des 3000 bénévoles, au nom des intervenants, des organisateurs et des artistes, ainsi que de tous les sympathisants du meeting, je tiens à vous exprimer notre immense gratitude pour votre présence et notre profonde joie.
0: Ed esprimerle la nostra profonda gioia.
1: Et d'exprimer notre profonde joie de pouvoir vous accueillir aujourd'hui parmi nous,
0: di essere ancora prima accolti da lei. Fin dalle sue origini,
1: conscient d'être avant tout accueilli par vous. Depuis ses origines, le meeting pour l'amitié entre les peuples a voulu être un lieu de rencontre et de dialogue. Un espace d'expression de cette humanité qui, par nature, s'ouvre à la réalité dans toutes ses dimensions et qui, en même temps, attend toujours son accomplissement. La passion pour le destin de chaque homme que Don Luigi Giussani nous a transmise nous pousse à découvrir comment l'événement chrétien saisit l'ardeur de cette attente dans les différentes circonstances de la vie et fait fleurir la capacité de percevoir et de valoriser chaque expérience du bien, chaque attrait du beau, chaque recherche du vrai. Ce n'est qu'avec émerveillement que nous pouvons reconnaître la richesse qui s'est générée au fil de toutes ces années, grâce aux milliers de personnes qui nous rejoignent des quatre coins du monde. Avec elles, chaque année, le meeting se renouvelle comme un lieu fécond de culture et d'amitié. Une amitié qui devient un chemin de paix, recherche de la justice et soutien à la liberté de chaque homme.
0: Quando San Giovanni Paolo II visitò il meeting nel 1982,
1: lorsque Saint Jean-Paul II s'est rendu au meeting en 1982, il nous a confié la mission de construire à travers cette amitié la civilisation de l'amour. Nous avons cherché à suivre cette mission de tout notre cœur, en découvrant de manière toujours plus tangible que cet amour que Dante contemple dans la Divine Comédie et qui donne son titre à cette 47e édition, et la véritable force qui soutient la vie et l'histoire. Cet amour même qui brûle d'unir les hommes et les peuples a été évoqué lors de votre entrée par la chorale Yasmin de Jérusalem, qui rassemble des jeunes de différentes religions et cultures, ainsi que par la chorale de communion et libération de Rimini. Sainteté, dès le début de votre pontificat, et tout particulièrement dans votre encyclique Magnificat Humanitas, vous nous invitez à nous engager dans la construction de cette cité fraternelle qui trouve en Jérusalem son grand idéal. Je tiens à vous assurer que nous souhaitons contribuer de tout notre être à la construction de cette cité et suivre votre invitation incessante à préserver l'humain en cette période de changement historique. Nous sommes conscients que tel est le sens de notre vocation qui nous appelle face à un avenir plein d'inconnus à renouveler chaque jour notre engagement responsable et créatif et surtout notre confiance en l'amour qui tout anime et tout accomplit. Sainteté, conscient que le meeting est un grand don qui nous a été confié, nous nous en remettons à vous. Merci. Alors Bernard Scholz, le président du meeting.

C'est maintenant Davide Prosperi, le président de Communion Libération, de s'adresser au pape. Sainteté, c'est pour moi un honneur et une immense joie de vous souhaiter la bienvenue au nom de la Fraternité de Communion et Libération, ainsi qu'au nom de tous les participants au meeting. Et je m'associe à la gratitude émue à votre égard, déjà exprimée par notre ami Bernard, pour avoir accepté notre invitation. Aujourd'hui, vous avez pu visiter les pavillons du meeting. Des milliers de jeunes, de familles et de bénévoles attendaient ce moment depuis des semaines. Car votre présence ici est un immense cadeau pour notre cheminement. Un cadeau que nous n'oublierons pas et que nous accueillons comme une caresse du Seigneur. Sainteté, notre mouvement, né du charisme de Don Luigi Giussani, traverse actuellement une période de maturation qui favorise une prise de conscience toujours plus grande de notre mission au service de l'Église. La mission, c'est-à-dire celle de porter la présence chrétienne dans les milieux de la vie quotidienne, l'école, l'université, les lieux de travail, où nous rencontrons des jeunes et des adultes marqués par de profondes inquiétudes existentielles et par une quête radicale de sens. La mission de se pencher sur les personnes dans le besoin à travers les œuvres de charité. La mission de porter l'annonce chrétienne dans les espaces ouverts de la culture, comme le meeting s'efforce de le faire depuis près de 50 ans. La mission enfin de promouvoir partout une culture de la paix, en restant aux côtés même dans les lieux meurtris par la guerre, restant aux côtés des nombreux hommes et femmes qui, bien que touchés par la violence des puissants et du mal, souhaitent continuer à espérer. Nous n'existons que pour cela, afin que la gloire humaine du Christ soit reconnue, afin que sa lumière pénètre là où aucune lumière ne parvient à pénétrer, dans les recoins les plus cachés de la souffrance des cœurs. Nous vous remercions de tout cœur pour votre accompagnement paternel sur ce chemin de maturation et pour votre engagement prophétique face au monde en faveur de la paix vers laquelle nous continuons à tendre. Nous avons lancé un travail de formation sur l'encyclique Magnificat Humanitas qui accompagnera l'année prochaine toutes nos communautés à travers le monde. Sainteté, tout ce que nous avons reçu et tout ce que nous sommes, nos familles, nos communautés, nos œuvres, notre vie même, nous le remettons entre vos mains. Et nous vous demandons de nous aider à discerner comment nous pouvons servir toujours mieux votre mission dans l'Église et dans le monde. Merci Saint-Père d'être venu parmi vos enfants. Bénissez-nous, nous vous suivrons partout où vous nous indiquerez d'aller. Merci. Dans le discours de Davide Prosperi, le président de Communion et Libération, à l'origine de ce meeting créé en 1980. C'est au tour maintenant de Léon XIV de s'adresser aux participants au meeting pour l'amitié entre les peuples. Chers frères et sœurs, je suis heureux de vous rencontrer à Rimini, dans ces lieux qui vous sont chers pour l'engagement, la créativité et le dialogue que votre rendez-vous de fin août parvient à susciter depuis des années. Je remercie le président Scholz et le docteur Prosperi pour leurs salutations. En ce moment historique,
et nous comprenons plus profondément la prophétie inscrite il y a près d'un demi-siècle dans le nom donné à ces journées. Meeting pour l'amitié entre les peuples. Comme Saint Jean-Paul II vous le disait, le seul fait de prononcer ces mots réjouit le cœur. Rencontre, rencontre d'amitié, amitié entre les peuples, des mots qui revêtent une signification particulière en ces heures, souvent dramatiques, de l'histoire du monde. Aujourd'hui encore, la paix préservée est répandue par des personnes qui aiment se rencontrer et qui n'ont pas peur de la confrontation. Dans l'encyclique Fratelli Tutti, le pape François nous a enseigné à cultiver l'amitié sociale qui représente le visage public, dynamique et concret de la fraternité. En nous reconnaissant en effet dans la dignité d'enfants de Dieu, nous entrons en contact avec ce qui unit à l'origine les êtres humains, au-delà de toute diversité, séparation ou conflit. Nous pouvons nous identifier les uns aux autres, nous écouter et devenir amis, entre personnes et donc aussi entre peuples. Avant les frontières, les définitions et les institutions, il y a toujours les personnes. Cette prise de conscience est au cœur du christianisme. Vous le savez, car vous avez été formés à lire l'Évangile comme la révélation d'un Dieu qui est rencontre, événement, regard, expérience, éveillant en chacun le désir d'être aimé et d'aimer. Ainsi, vous n'avez pas fait du meeting une sorte d'enclave. Au contraire, il est devenu un carrefour pour l'Église et pour la société, une rencontre qui en suscite d'autres et inspire de nouvelles voies. Nous rendons grâce au Seigneur pour cet héritage vivant qui vous confère une grande responsabilité historique au sein de la plus grande communion de l'Église, au service d'une humanité qui a faim et soif de justice. En effet, comme nous l'a enseigné le Concile Vatican II, les joies et les espoirs, les tristesses et les angoisses des hommes de ce temps, des pauvres surtout et de tous ceux qui souffrent, sont aussi les joies et les espoirs, les tristesses et les angoisses des disciples du Christ. Et il n'est rien de vraiment humain qui ne trouve écho dans leur cœur. Oui, chers amis, l'heure est à la responsabilité, surtout pour ceux qui ont beaucoup reçu d'une tradition millénaire de foi qui se fait culture. Les différentes éditions du meeting ont en effet su puiser dans le grand patrimoine du passé les raisons qui vous engagent aujourd'hui dans la confrontation avec l'art, la musique, la liturgie, la littérature, la science, l'économie et toute expression de l'âme humaine. Même le titre choisi pour cette édition, tiré du dernier vers de la Divine Comédie, nous pousse vers l'histoire dont Dieu est le Seigneur. L'amour qui meut le soleil et les autres étoiles n'a pas disparu. Il n'a perdu ni de sa vigueur ni de son intensité, bien qu'il s'agisse d'un amour qui reste volontiers silencieux, contrairement aux forces bruyantes qui bouleversent la terre, le ciel et toutes les créatures. Oui, l'amour meut. Il fait lever son soleil sur les méchants et sur les bons. Il fait tomber la pluie sur les justes et sur les injustes. C'est ainsi que Jésus décrit la perfection de Dieu, en mettant en évidence le fossé entre la générosité de son action et l'étroitesse des pensées humaines. La réalité s'étouffe dans nos calculs et respire dans la gratuité de Dieu. Ce n'est pas un hasard si mes prédécesseurs, Saint Jean-Paul II, Benoît XVI et François,
ont tous désigné la miséricorde divine comme le point de rencontre entre l'Évangile et les choses nouvelles de cette époque, à la fois dramatique et merveilleuse. C'est suivre Jésus-Christ après les tragédies et les nouveaux départs du XXe siècle implique en effet une prise de conscience lucide. On ne combat pas le mal par le mal. Comme au ciel, ainsi sur terre, l'amour est la loi de la vie, la méthode de la rédemption, celle du Messie crucifié. Au faux réalisme qui réarme les esprits, les paroles et les nations, la culture catholique doit aujourd'hui opposer le réalisme de la miséricorde, selon lequel il ne peut avoir d'ennemis et tous, même les adversaires, sont des frères et sœurs qu'il faut regarder dans les yeux et rencontrer dans la vérité.

Le péché existe, certes, mais l'amour rédempteur du Christ est plus fort encore. Il nous engage à purifier nos pensées, nos intérêts, nos habitudes, nos fréquentations, nos projets, nos investissements, tous les aspects de notre vie, de tout ce que la culture du pouvoir a souillé. Parmi vous, les compétences, les responsabilités, les ressources nécessaires à une authentique conversion du peuple ne manquent pas. L'obsession de préserver sa gloire, sa dignité, son influence ne doit pas faire partie de nos sentiments. Nous devons poursuivre la gloire de Dieu et cela ne coïncide pas avec la nôtre. La gloire de Dieu qui éblouit dans l'humilité de la grotte de Bethléem ou dans le déshonneur de la croix du Christ nous surprend toujours. Libérons donc la vie en commun de la méfiance, la culture de l'arrogance, l'éducation de l'idéologie, le travail de l'idolâtrie du profit. La technologie et la finance des affaires de la mort. À partir des organisations que nous avons créées et au sein desquelles nous œuvrons, démasquons les rapports de pouvoirs injustes à l'origine de la pauvreté, des inégalités, de la guerre et des catastrophes environnementales. Désarmons le développement technologique lorsqu'il devient envahissant et destructeur. Il faut des pionniers courageux qui commencent par changer de cap pour rendre convaincante et crédible la conversion exigée de tous. Qu'il n'y ait pas seulement ceux qui attisent le feu de la lassitude et du désespoir, qu'il y ait aussi ceux qui ravivent les rêves et les visions. Ces deux voies sont incompatibles, car l'une exploite la division, l'aliénation et le désespoir, tandis que l'autre est au service du royaume de Dieu et de sa justice. Dans un monde où se multiplient les manœuvres visant à conquérir des marchés et des sphères d'influence, souvent revêtues de rhétoriques rassurantes et de constructions idéologiques séduisantes, notre cœur ressent le besoin de découvrir un dessein différent, sage et bienveillant, semblable à celui que Marie contemple dans le Magnificat, lorsqu'elle proclame que de génération en génération, la miséricorde de Dieu s'étend sur ceux qui le craignent. Ce dessein de miséricorde traverse l'histoire encore aujourd'hui, au cœur des changements les plus rapides et les plus troublants marqués par les algorithmes et les réseaux mondiaux, et devient la boussole d'une existence évangélique à l'ère numérique. Au centre se trouve le mystère de l'incarnation. Chers amis, la beauté désarmante de ce mystère nous invite à prendre le risque éducatif dont vous parlez le Père Giussani. Il avait compris que la méthode éducative la plus apte à faire le bien n'est pas celle qui consiste à fuir la réalité pour affirmer le bien séparément, mais celle qui consiste à promouvoir le bien dans le monde. Et il insistait, dans le monde, cela signifie dans la confrontation avec la réalité tout entière, une confrontation risquée, si l'on veut l'appeler ainsi, mais il vaudrait mieux dire exigeante. Frères et sœurs, assumons maintenant cette responsabilité qui est un engagement envers le Christ et un engagement envers notre monde.

Chers jeunes, vous êtes nombreux ici, dont beaucoup de bénévoles. Vous êtes le signe que l'avenir est une promesse et non une menace. Beaucoup n'y croient plus, tant parmi les adultes que parmi vos camarades. Mais silencieusement, l'amour qui meut le soleil et les autres étoiles continue de susciter l'espérance. Je l'ai ressenti intensément parmi vos camarades au Liban, en Afrique et en Espagne. L'amour anime, presse, réveille de la torpeur, suscite de nouvelles vocations et pousse à prendre des risques. Impliquez-vous, ouvrez-vous à une véritable catholicité en élargissant vos liens au-delà de toute appartenance trop étroite. Que le mouvement, les groupes, les communautés soient un tremplin d'où vous plongez dans la réalité tout entière. Combattez ceux qui voudraient vous éloigner de vos frères et sœurs de culture, de sensibilité d'origine différente, en particulier des plus pauvres. Sortez, en revanche, à la rencontre de tous. Partout. Partout, en particulier en marge de la société, parmi ceux qui souffrent, vous trouverez des personnes prêtes à construire la civilisation de l'amour. Ne permettez à personne de minimiser ce mot, qui est le nom même de Dieu. Dieu est amour. Dans l'amour, il n'y a jamais de contrainte, ni d'endoctrinement, jamais de séduction, de tromperie ou de recrutement. L'amour ne réside que dans la liberté, dans le dialogue vivant et dans le don généreux de soi. Chers jeunes, le monde semble aujourd'hui s'étonner de votre adhésion au Christ, de l'attirance que vous ressentez pour lui et pour sa parole, ainsi que de votre appartenance à l'Église. Le fait que vous soyez chrétien est une surprise pour beaucoup. Et pourtant, sans tapage, à partir de chez vous, la parole du Seigneur a retenti. C'est ce qu'écrivait saint Paul à la toute jeune communauté de Thessalonique. Et il poursuivait, « Votre foi en Dieu s'est si bien répandue partout que nous n'avons pas besoin d'en parler. » Ce n'est pas une question de chiffres, même si l'on est ému par les milliers de vos contemporains qui demandent le baptême dans des sociétés considérées comme étant parmi les plus sécularisées du monde. C'est une question de liberté. On ne rencontre la vérité que dans la liberté.

0: Lo stiamo comprendendo sempre meglio.
1: Nous le comprenons de mieux en mieux dans un contexte historique qui ravive les questions les plus humaines et un désir infini de sens, de justice et de paix. Ainsi, une certaine perte d'influence que nous, les adultes, avons peut-être redoutée et combattue, devait nous révéler que nous pouvons mieux apprécier la puissance de l'Évangile, les liens qu'il engendre, la logique qu'il suscite, la vie qu'il fait naître. Comme l'ont répété à plusieurs reprises mes prédécesseurs, l'Église ne fait pas de prosélytisme. Elle se développe plutôt par attraction. C'est l'attrait pour une manière d'habiter le monde à propos de laquelle Don Giussani demandait de manière provocante « Peut-on vivre ainsi ?»

Dès le deuxième siècle d'ailleurs, l'auteur anonyme de la lettre à Donetsk reconnaissait que les chrétiens se proposent une forme de vie merveilleuse et sans aucun doute paradoxale. Certes, nous devons admettre que nous portons ce trésor dans des vases d'argile et que la crédibilité de notre témoignage personnel et communautaire est souvent marquée par nos limites et par le péché. Mais c'est le Seigneur qui nous relève toujours en tant qu'individu, tant qu'individu qu'en tant que communauté. Chers amis, aimez toujours l'Église. Aimez et préservez l'unité de la compagnie par laquelle le Christ vous a rejoint et vous attire à lui.

0: Cari amici,
1: chers amis,
0: amate e preservate l'unità della compagnia.
1: Aimez et préservez l'unité de la compagnie par lequel le Christ vous a rejoint et vous attire à lui.
0: Come ebbe a dirvi Papa Francesco.
1: Comme le pape François vous l'a dit à l'occasion du centenaire de la naissance de votre fondateur, même les moments difficiles peuvent être des moments de grâce et peuvent être des moments de renaissance. Communion et libération naquit précisément dans une période de crise qui fut le 1968. Et par la suite, Don Giussani ne s'est pas effrayé des moments de passage et de croissance de la fraternité, mais il les a affrontés avec courage évangélique, confiance dans le Christ et en communion avec sa mère l'Église.

0: Ebbene, carissimi, proprio nel travaglio del cambiamento d'epoca, in questo mondo lacerato da molteplici
1: crisi. Eh bien, chers amis, c'est précisément au cœur des bouleversements d'une époque en mutation, dans ce monde déchiré par de multiples crises, que nous pouvons redécouvrir le goût spirituel d'être le peuple de Dieu, rassemblés de toutes tribus, langues, peuples et nations vivant dans des contextes et des cultures différentes, bien que pèlerin sur terre, il vit déjà en communion avec l'Église du ciel. Ces dernières années, nous avons redécouvert la dimension synodale et missionnaire de notre Église, de notre être Église, qui nous invite avant tout à apprendre à nous écouter les uns les autres. Le don de l'écoute est quelque chose que, je pense, nous reconnaissons tous, mais qui s'est souvent perdu dans certains secteurs de l'Église. Nous devons continuer à découvrir à quel point il est précieux, en commençant par l'écoute de la parole de Dieu, par l'écoute réciproque, par l'écoute de la sagesse que nous trouvons chez les hommes et les femmes, mais aussi chez ceux qui sont en quête de vérité et qui ne sont pas ou ne seront peut-être jamais membres de l'Église. C'est un chemin qui exige également le renouveau de chaque réalité associative et de chaque mouvement ecclésial. Je vous invite tant au sein du mouvement Communion et Libération que dans les églises particulières auxquelles chacun d'entre vous appartient, à vivre cette expérience de cheminer ensemble. Que chacun écoute, se laisse transformer par la foi des autres et que de nouvelles prises de conscience mûrissent, que de nouveaux pas soient franchis et que des obéissances courageuses à l'Esprit Saint se manifestent sous la conduite des pasteurs. La synodalité n'est pas le nom d'un processus, mais la nature d'un peuple qui, dans l'amitié et la rencontre avec l'autre, sent qu'il n'appartient qu'à Dieu seul. Alors l'autorité se transforme en service qui honore les diversités et en facilite l'harmonie. Ce style constitue en cette époque troublée un véritable signe des temps. Témoignons que chaque charisme est au service du bien commun, que toute richesse se multiplie lorsqu'elle est partagée et que toute peur peut être surmontée. Nous devons rendre tout cela tangible, crédible et désirable. Vous saurez le faire, chers amis, dans le sillage de votre fondateur, en cultivant l'unité entre vous, avec ceux qui sont appelés à guider le mouvement, avec le siège apostolique qui vous a reconnu et avec le successeur de Pierre.

0: Que le Saint-Esprit nous forme à la pratique de la communion, qu'il nous en donne le goût, l'estime et l'espérance. Chers frères et sœurs, que cet amour qui fait mouvoir le soleil et les autres étoiles continue de nous guider. Merci. Voilà, c'était le discours du Saint-Père aux participants au 47e meeting pour l'amitié entre les peuples, le meeting de Rimini organisé par Communion et Libération. Un long discours, très dense. Un discours qui s'adresse tant aux membres de Communion et Libération qu'à toutes celles et ceux, à toutes les personnes de bonne volonté, pourrait-on dire.
1: Grazie, grazie.
0: Qui ont écouté le Saint-Père ou qui s'intéressent à ce qui se fait ici à Rimini. Longs applaudissements donc pour le Saint-Père.
1: Grazie.
0: Le Saint-Père qui remercie les participants, le public, l'audience. Un élément fondamental dans chaque communauté, c'est la prière. Et maintenant, je vous invite tous à prier que Jésus nous a enseigné.
2: 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Grazie e buon cammino.
0: Merci, bon chemin, bon cheminement.

Le pape de nouveau salué et remercié par le président du meeting, par le président de Communion et Libération. Le pape qui salue maintenant le cardinal Zuppi, le président de la conférence épiscopale italienne, qui est aussi l'envoyé du Saint-Siège auprès de l'Ukraine et de la Russie, cardinal Farrell, un membre de la curie, cardinal Jean-Paul Vesco, l'archevêque d'Alger, présent notamment en raison de l'exposition consacré à Saint Augustin, enfant d'Hippone. Voilà, merci à tous et à ceux qui nous ont fait l'honneur et le plaisir de nous suivre via nos partenaires Radio Chrétiennes Associées, IWTN Télé, Celles et Lumières Télé ainsi que KTO Radio. Un grand merci également à toutes celles et ceux qui nous sont fidèles via notre site internet www.vaticannews.va, via notre page Facebook ou notre chaîne YouTube. Voici donc la fin de la rencontre et de la présence, la visite du pape Léon XIV au meeting de Rimini. Je vous donne rendez-vous tout à l'heure pour la rencontre à la cathédrale de Rimini avec les malades, les personnes en situation de handicap et les pauvres assistés par la Caritas. Ce sera retrouvé bien sûr sur nos antennes. En attendant, je vous souhaite une très bonne journée. C'était Xavier Sartre avec vous, Laudetur Jésus Christus.

Laudetur Jesus Christus, loué soit Jésus-Christ. Bonjour à toutes et à tous, Xavier Sartre avec vous en direct pour suivre la seconde partie de la visite pastorale de Léon XIV à Rimini sur la côte adriatique nord de l'Italie. Une journée très dense pour le Saint-Père qui ce matin était à quelques kilomètres de là, sur le mont Titano, dans la République de Saint-Marin. Une des plus vieilles républiques au monde, une matinée donc passée dans ce site exceptionnel fondé par Saint Marin. C'était au temps de l'Empire romain et des persécutions des chrétiens par l'empereur Dioclétien. Le pape qui cet après-midi s'est rapproché de la côte pour aller donc à Rimini, au lieu de l'été pour les Italiens. Une station balnéaire qui accueille depuis 1980, à la fin du mois d'août, le meeting pour l'amitié entre les peuples, le meeting organisé par Communion et Libération. Le pape s'est adressé à eux il y a quelques dizaines de minutes dans un long et dense discours sur l'engagement que nous devons prendre pour promouvoir notamment la paix. Maintenant, place donc à la seconde partie de cette visite à Rimini, avec direction la cathédrale de Rimini-Sainte-Colombe, pour rencontrer des malades, des personnes en situation de handicap, des pauvres qui sont aidés dans leur quotidien par Caritas. Un grand bonjour à toutes celles et ceux qui nous suivent via notre site internet www.vaticannews.va. À celles et ceux qui nous suivent via notre page Facebook, notre chaîne YouTube, et puis un grand merci également à toutes celles et ceux qui nous font le plaisir et l'honneur de nous suivre via nos partenaires. Il s'agit aujourd'hui de Radio Chrétiennes Associées, de EWTN Télé, de Sel et Lumière Télé. Nous sommes donc au cœur de la vieille ville de Rimini. Nous ne sommes pas encore en bord de mer. Le pape, il y a quelques minutes, a rejoint sa papa mobile. Il est passé sous l'arc d'Auguste, un vestige de l'Empire romain. Et le voici qui salue les milliers de fidèles qui sont réunis et qui attendent dans la chaleur sa venue. D'ici quelques centaines de mètres, il arrivera à la cathédrale, donc Sainte-Colombe, un édifice qui a été considérablement remanié au XVe siècle et dont les travaux n'ont jamais été terminés, comme vous le verrez sans doute pour celles et ceux qui ont la chance d'avoir des images. Vous verrez que la façade a quelque chose quand même d'assez inachevé. Mais pour l'instant, le pape remonte la rue principale, saluant la foule. Il y a quelques dizaines de minutes, il a pu mesurer l'enthousiasme des 60 000 participants qui étaient réunis aujourd'hui au parc des expositions de Rimini pour ce meeting, pour l'amitié entre les peuples, un rendez-vous désormais incontournable qui réunit politique, économie, culture, pour un dialogue entre les cultures, entre les religions. Et puisque cet événement, même s'il est organisé par un mouvement d'église, Communion et Libération en l'occurrence, est un événement qui est ouvert à tous, quelle que soit sa confession religieuse. Comme ce matin à Saint-Marin, après une rencontre plus politique. Alors là, évidemment, à Rimini, il n'y a pas eu de rencontre avec les autorités politiques, mais le discours était, lui, assez politique. Le pape a un second rendez-vous, beaucoup plus ecclésial. Là, il va donc rencontrer les membres de Caritas qui viennent en aide à des malades, à des personnes en situation de handicap ou des pauvres. Voilà le pape qui arrive sur la place, toujours sous les applaudissements de la foule.
Ravi évidemment d'accueillir ce successeur de Pierre qui marche sur les pas de Saint Jean-Paul II et qui vint ici en 1982 et qui avait été également au meeting de Rimini, c'était donc en 1982. Le pape, à son arrivée à la cathédrale, sera accueilli par l'évêque de Rimini, Monseigneur Niccolo Anselmi, qui adressera quelques mots pour lui présenter eh bien le travail au quotidien qu'accomplit tous les membres de Caritas, l'organisation de charité de l'Église, présente aussi bien évidemment ici à Rimini plus spécifiquement, mais que vous connaissez tous, où que vous habitiez, quelle que soit sa dénomination. C'est une manière aussi, cette rencontre, de rendre hommage à ce travail quotidien, ce travail de l'ombre, patient, persévérant, un travail minutieux, au plus près de la personne humaine. La journée du pape ne s'achèvera pas cependant après cette rencontre, non, puisqu'il poursuivra sa visite avec une messe sur le front de mer. Une messe que vous pourrez bien évidemment toujours suivre sur nos ondes. Mais place pour le moment donc à cette rencontre en la cathédrale Sainte-Colombe de Rimini. Le pape est arrivé sur le parvis. Il descend maintenant de la Papa Mobile sous les acclamations. Parmi la foule, il y a des Péruviens, car n'oublions pas, le pape Léon est également citoyen péruvien. Un pape américain de l'Alaska à la Terre de Feu. Beaucoup d'enthousiasme et de joie parmi la population de Rimini. Le pape qui maintenant fait son entrée aux côtés de l'évêque de Rimini, Monseigneur Anselmi, dans la cathédrale où il fait visiblement très chaud, puisque toutes les personnes présentes et rassemblées agitent des éventails. L'été n'est pas fini, loin de là. Et cette année, en Italie, il a également fait très chaud.

Voilà, le pape remonte la nef, serre quelques mains, toujours le sourire. Le sourire aux lèvres. Un pape qui, tout au long de cette journée, a montré un grand enthousiasme. Un pape qui a déjeuné également de manière privée avec des religieuses augustiniennes près de Rimini, un couvent qu'il a bien connu quand il était responsable de l'ordre des Augustins.

0: Le pape qui, avant de retrouver le cœur de la cathédrale, marque un temps de prière dans une chapelle adjacente, sans doute la chapelle du Saint-Sacrement. Et le voilà qui revient face à l'ensemble des fidèles qui sont donc assistés au quotidien par la Caritas. Et voici maintenant l'évêque de Rimini, Monseigneur Nicolas Anselmi, qui va adresser quelques mots. Très Saint-Père, nous sommes vraiment heureux de vous avoir parmi nous. Merci pour cette visite qui nous comble de joie. Cette cathédrale est le cœur de notre diocèse de Rimini, un beau diocèse plein de vie qui s'efforce de marcher dans l'unité, d'écouter la voix du Seigneur et d'annoncer que Dieu est parmi nous et qu'il nous aime. Notre diocèse est spirituellement animé par la présence de deux jeunes béatifiés ces dernières années. Nous avons aussi d'autres saints et bienheureux, mais Sandra Sabatini et Alberto Marvelli, que vous avez récemment évoqués à d'autres occasions. Le témoignage du serviteur de Dieu, Don Oreste Benzi. Prêtre de Rimini, fondateur de la communauté Pape Jean XXIII, dont nous avons célébré l'année dernière le centenaire de la naissance. À l'occasion du 8e centenaire de la mort de Saint François, commémoré par cette statue sculptée pour l'occasion, nous célébrons le 8e centenaire de la naissance de Saint Thomas Toronconi, originaire de Saludaccio, pèlerin et apôtre de la charité tertiaire franciscain. Ici, dans la cathédrale, nous avons la joie de conserver deux reliques importantes. L'une de Saint Nicolas de Bari, là sur ma gauche, sur ma droite, pardon, qui nous offre la possibilité de vivre un dialogue œcuménique constant. Et sur ma gauche, un linge taché du sang de Saint Jean-Paul II, exposé ici dans le cadre d'une exposition qui présente une photo du pape Wojtyla aux côtés d'un tout jeune Robert Prevost. Autour d'elle et face à vous se trouvent des frères et sœurs qui traversent une période difficile de leur vie. Disons une montée raide de leur pèlerinage terrestre. Des malades, des personnes en situation de handicap, des personnes qui suivent un parcours de libération de la dépendance, des frères et sœurs incarcérés qui se préparent à réintégrer bientôt la société. Des amis EES en difficulté économique, spirituelle ou psychologique. Nous sommes ici avec leurs proches et ceux qui leur sont particulièrement proches. Amis, personnel médical, infirmiers, travailleurs sociaux, éducateurs. D'autres personnes fragiles nous attendent au port pour la messe. Pour cette rencontre importante, nous avons choisi un lieu magnifique, élégant et prestigieux sur le plan artistique dans notre ville. Vous avez pu voir le long de la route, vous avez pu admirer des dessins réalisés par des jeunes ainsi que des napperons brodés confectionnés par des adultes et des personnes âgées. Un merveilleux orchestre de jeunes est également présent parmi nous. On vous demande de les applaudir. Dans le cœur derrière vous se trouvent nos sœurs Clarisse et Carmélite
1: qui quotidiennement offrent leur prière pour le bene de tous,
0: qui chaque jour offrent leur prière pour le bien de tous, en particulier pour ceux qui traversent une situation difficile. À l'issue de cette rencontre, nous vous remettrons un coffret fabriqué à la main par des détenus et contenant des lettres qui vous sont adressées par des malades et des personnes en difficulté. Dans le chapitre 21 de l'Évangile selon saint Jean, saint Jean relate certaines rencontres de Jésus avec les apôtres après la résurrection. Nous nous souvenons tous du célèbre dialogue entre Jésus et Pierre. « Pierre, m'aimes-tu ? Pierre, m'aimes-tu ? Bien sûr, Seigneur, tu sais que je t'aime. Pierre, paie mes brebis. » Vous êtes aujourd'hui le successeur de Pierre et Jésus vous demande de prendre soin de ce peuple. Saint Père, au nom de tous, je vous dis que nous voulons vous aider à accomplir cette tâche si grande. Nous aussi, avec vous et comme Pierre.
1: Anche noi con lei.
0: Nous aussi, avec vous et comme Pierre, nous aimons Jésus et nous voulons nous aimer les uns les autres. Bénissez-nous, votre sainteté, dans ce désir que nous voulons vivre avec vous dans notre diocèse et dans le monde. Merci. C'était le mot de bienvenue de Mgr Anselmi, l'évêque de Rimini, visiblement ému d'accueillir parmi sa communauté le pape Léon, qui va maintenant prendre la parole.
2: Carissimi fratelli e sorelle, ringrazio.
0: Chers amis, je remercie votre évêque et la Caritas de Rimini pour avoir organisé cette rencontre avec vous. Et je remercie chacun d'entre vous d'avoir répondu à cette invitation. Voici la cathédrale de Rimini. Et ici, vous êtes chez vous. Oui, car le Seigneur Jésus, lorsqu'il rencontrait des personnes malades, handicapées ou pauvres, les accueillait et les plaçait au centre pour les guérir, pour leur redonner une vie conforme à leur dignité. Il montrait ainsi à tous les signes de l'amour de Dieu, de sa miséricorde infinie. Et puis ces personnes, guéries et relevées par Jésus, le suivaient souvent et entraient à faire partie de la communauté des disciples. C'est ainsi que nous devons agir nous aussi. Nous laisser guérir par Jésus, nous laisser pardonner, nous laisser convertir, puis marcher ensemble dans son Église, la communauté qu'il a formée pour apporter à tous l'évangile de sa victoire sur le péché et sur la mort. Alors, chers frères et sœurs, je vous remercie et je vous encourage à suivre toujours le Seigneur en participant activement à la vie de l'Église, dans la paroisse, dans les associations, dans les lieux d'accueil et de service où l'on apprend et où l'on fait l'expérience que notre Père est grand dans son amour et que nous sommes ses enfants et frères les uns pour les autres. C'est vers lui que nous nous tournons maintenant avec la prière que Jésus nous a enseignée. Et disons ensemble.
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2: 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Amen.
0: Voilà, le pape qui vient de donner sa bénédiction. L'ensemble des fidèles réunis au sein de la cathédrale Sainte-Colombe de Rimini. Des personnes qui rencontrent diverses difficultés dans leur vie et que la Caritas vient aider. Le pape qui maintenant salue les personnes présentes.

Le pape qui salue un à un les personnes présentes au premier rang, qui prend le temps d'échanger quelques mots

sur nos ondes. Quant à moi, je vous souhaite une très bonne fin de journée. Très bonne fin de journée à toutes celles et ceux qui nous ont suivis via notre site internet, notre page Facebook ou notre chaîne YouTube, et puis à celles et ceux qui nous ont suivis via nos partenaires Radio Chrétiennes Associées, IWTN Télé et C'est les Lumières Télé. Et merci encore pour votre fidélité. C'était Xavier Sartre. À là au détour, Jésus Christus.

Laudetur Jesus Christus, loué soit Jésus Christ. Chers auditeurs, chers téléspectateurs, bonjour et bienvenue. Aujourd'hui, samedi 22 août, une journée apostolique du pape Léon XIV entre la République de Saint-Marin et la ville de Rimini, en passant par Pénambilly et le meeting pour l'amitié entre les peuples. Plusieurs activités ont rythmé cette journée du pape qui s'achève avec une grande célébration eucharistique dans le diocèse de Rimini où vous voyez les images à présent. Vous êtes en direct donc de la place du port de Rimini où le pape va bientôt présider l'Eucharistie en action de grâce au terme de cette journée de visite pastorale. Radio Vatican et Vatican News vous retransmettent en direct cette messe à laquelle vont également participer de nombreux autres fidèles venus des quatre coins du monde. Je suis Kamara Moriba, j'ai le plaisir de vous accompagner tout au long de cette célébration. Nous vous saluons, vous tous qui nous suivez à travers nos plateformes Facebook, YouTube et notre site www.vaticannews.va. Nous saluons également les auditeurs de nos radios et télévisions partenaires qui nous suivent en ce moment en direct. Radio Chrétienne Associée France, IWTN TV, C'est les Lumières TV. Merci à vous de nous suivre en direct depuis Rimini, la ville de Rimini où se trouve le pape ce soir. Est située à environ 20 km de la République de Saint-Marin, avec qui elle est fortement liée sur le plan économique, touristique, culturel et des transports. La République de Saint-Marin est un état d'environ 61 km² comprenant complètement enfui au cœur de l'Italie. Elle figure donc parmi les plus petits États du monde, à l'instar de la Cité du Vatican. L'histoire de cet État d'environ 34 000 habitants remonte à l'an 301, c'est au 4e siècle, année de sa fondation par Marin, un tailleur de pierre chrétien originaire de l'île de Rab dans l'actuelle Croatie. La messe va donc bientôt commencer ici à Rimini où nous voyons déjà les acteurs liturgiques qui avancent vers l'autel

la chorale qui chante à présent. Église de Dieu, peuples en fête, alléluia, alléluia. Église de Dieu, peuples en fête, chante de joie, le Seigneur est avec toi. Et nous voyons cette beauté immense ici à Rimini, où de nombreux fidèles sont réunis pour cette célébration eucharistique.

Eh bien, nous voyons comment les acteurs liturgiques avancent vers l'autel ici à Rimini, une circonscription de l'Église italienne fondée au 3e siècle. Et ce diocèse est situé en Émilie-Romagne, dans le nord de l'Italie, le long de la mer Adriatique. Et le pape qui est en train de bénir les fidèles avançant vers l'autel.

le pape qui va bientôt encenser l'autel et la chorale qui continue de chanter Église de Dieu. Dieu te guide comme un père. Tu retrouves la vie auprès de lui. Rends-lui grâce. Reste fidèle jusqu'à ce que ton royaume s'ouvre à toi.

Le pape vient donc de finir le rite d'encensement. À présent, il rejoint sa place où il va bientôt introduire cette célébration eucharistique.

Au nom du Père et du Fils et du Saint-Esprit. La paix soit avec vous. Frères et sœurs, l'amour de Dieu souffle de vie qui attire et anime tout, nous rassemble en ce jour du Seigneur et nous invite à la table de la parole et de l'Eucharistie et nous appelons à la conversion. Reconnaissons que nous sommes pécheurs et invoquons avec confiance la miséricorde de Dieu. Seigneur, chemin qui ramène au Père, Kyrie eleison. Christ, vérité qui éclaire les peuples, Christe eleison. Seigneur, vie qui renouvelle le monde, Kyrie eleison. Que Dieu Tout-Puissant nous fasse miséricorde, qu'il nous pardonne nos péchés et nous conduise à la vie éternelle. À présent, le chant du Gloria, nous nous unissons donc à l'ensemble des fidèles réunis sur cette place du port de Rimini pour louer et glorifier le Seigneur notre Dieu.

prions. Ô Père, source de sagesse, toi qui as posé les fondements de ton Église sur la foi inébranlable de l'apôtre Pierre, accorde à tous ceux qui reconnaissent en Jésus de Nazareth le Fils de Dieu vivant de devenir des pierres vivantes pour l'édification du royaume de Dieu. Par notre Seigneur Jésus-Christ, ton Fils qui vit et règne avec toi dans l'unité du Saint-Esprit pour les siècles des siècles. Amen. À présent, c'est la liturgie de la parole qui commence. Lecture du livre du prophète Isaïe. Parole du Seigneur adressée à Sennab, le gouverneur. Je vais te chercher de ton poste, t'expulser de ta place. Et ce jour-là, j'appellerai mon serviteur Eliakim, fils d'Elcias. Je le revêtirai de ta tunique. Je le ceindrai de ton écharpe. Je lui remettrai tes pouvoirs. Il sera un père pour les habitants de Jérusalem et pour la maison de Juda. Je mettrai sur son épaule les clés de la maison de David. S'il ouvre, personne ne fermera. S'il ferme, personne n'ouvrira. Je le planterai comme une

tendu les paroles de ma bouche. Je te chante en présence des anges. Vers ton temple sacré, je me prosterne. Seigneur, ton amour est éternel. Je rends grâce à ton nom pour ton amour et ta vérité, car tu as élevé au-dessus de tout ton nom et ta parole. Le jour où tu répondis à mon appel, tu fis grandir à mon âme la force.

0: À présent, la deuxième lecture.
1: Non è questo. Dalla lettera di San Paolo Apostolo ai Romani.
0: Lecture de la lettre de Saint Paul,
1: Oh
0: apôtre
1: profondità
0: aux
1: della
0: Romains.
1: ricchezza, della
0: Quelle
1: saggezza e
0: profondeur
1: della
0: dans la
1: conoscenza di
0: richesse,
1: Dio.
0: la sagesse et
1: Quanto
0: la connaissance
1: insondabili
0: de
1: sono i
0: Dieu.
1: suoi giudizi
0: Ses
1: e
0: décisions sont
1: inaccessibili i suoi piedi.
0: insondables, ses chemins sont
1: Infatti,
0: impénétrables.
1: chi mai ha conosciuto il
0: Qui
1: pensiero del
0: a connu la
1: Signore?
0: pensée du Seigneur?
1: O chi mai è stato suo
0: Qui
1: consigliere?
0: a été son conseiller?
1: O chi gli ha dato qualcosa per primo,
0: Qui lui a
1: tanto da
0: donné en
1: ricevere in
0: premier et
1: contraccambio?
0: mériterait de recevoir en
1: Tutto
0: retour,
1: è da lui, per mezzo di
0: car tout
1: lui.
0: est de
1: E per
0: lui
1: lui
0: et par
1: sono
0: lui
1: tutte le
0: et
1: cose.
0: pour lui.
1: A lui la
0: À
1: gloria dei
0: lui la
1: secoli.
0: gloire pour
1: Amen.
0: l'éternité. Amen.
1: Parola di Dio.
0: Parole du Seigneur. À présent, l'Évangile. Elle est donc tirée de Saint Matthieu au chapitre 16, verset 13 à 20. Et la chorale qui chante l'acclamation à présent.

pierre, et sur cette pierre je bâtirai mon église. Ce sont les paroles de ce chant. Et la puissance de la mort ne l'emportera pas sur elle.

le diacre qui reçoit à présent la bénédiction du Saint-Père et qui avance vers Lambon pour proclamer l'évangile. Mais avant cela, il va faire la procession avec l'évangélière.

0: Il Signore sia con voi.
1: Le Seigneur soit avec vous.
0: Dal Vangelo secondo Matteo.
1: Évangile de Jésus-Christ selon Saint Matthieu.

En ce temps-là, Jésus arrivait dans la région de Césarée de Philippe, demandait à ses disciples, au dire des gens, qui est le Fils de l'homme? Ils répondirent, pour les gens, Jean le Baptiste, pour d'autres, Élie, pour d'autres encore, Jérémie ou l'un des prophètes. Jésus leur demanda, et vous, que dites-vous pour vous, qui suis-je? Alors Simon-Pierre prit la parole et dit, tu es le Christ, le Fils du Dieu vivant. Prenant la parole à son tour, Jésus lui dit, heureux es-tu, Seigneur Simon, fils de Jonas, ce n'est pas la chair et le sang qui t'ont révélé cela, mais mon Père qui est aux cieux. Et moi, je te le dis, je te le déclare, tu es Pierre, et sur cette pierre, je bâtirai mon Église, et la puissance de la mort ne l'emportera pas sur elle. Je te donnerai les clés du royaume des cieux. Tout ce que tu auras lié sur la terre sera lié dans les cieux. Et tout ce que tu auras délié sur la terre sera délié dans les cieux. Alors, il ordonna aux disciples de ne dire à personne que c'était lui le Christ. Acclamons la parole de Dieu.

Il va embrasser à présent l'évangéliaire. Il le tient pour bénir ensuite le peuple de Dieu qui est réuni ici à Rimini. Et il va bientôt dire son homélie à l'occasion de cette célébration, à la fin de sa journée de visite pastorale.

Chers frères et sœurs, je suis très heureux de présider cette Eucharistie avec vous et pour vous, Église de Rimini, et les fidèles qui applaudissent et sont heureux à présent. Je le fais au terme d'une journée intense au cours de laquelle j'ai visité la République de Saint-Marin et le meeting pour l'amitié entre les peuples. À présent, alors que nous entrons dans le jour du Seigneur, l'heure est venue de célébrer le mystère qui donne un sens à tout et qui est le sommet et la source de toute notre action pastorale. Dans l'évangile que nous venons d'entendre, Jésus demande à ses disciples, « Et vous, qui dites-vous que je suis ?» Pierre répond au nom de tous, « Tu es le Christ, le Fils du Dieu vivant. » Nous aussi, 2000 ans plus tard, nous sommes appelés à renouveler cette même profession de foi. Nous sommes ici parce que nous croyons que Jésus est le Messie, le Fils éternel du Père, consacré et envoyé dans le monde pour servir et donner sa vie en rançon pour la multitude. Oui, très chers amis, dans les paroles de Pierre, nous reconnaissons la vérité qui nous comble de joie et d'espérance, et nous trouvons le chemin qui mène à la vie, le chemin de Dieu qui se met au service de l'homme, du Maître qui se penche pour laver les pieds de ses disciples, du pasteur qui se sacrifie pour son peuple. Et c'est sous cet angle que nous considérons le geste de Jésus remettant les clés à Pierre, car dans l'Église, à tous les niveaux, l'autorité est service. Le pape, les évêques, les prêtres et les diacres sont les premiers appelés à la vivre ainsi. Et tout le peuple de Dieu doit se joindre à eux, chacun selon son appel spécifique. Le serviteur de Dieu, Don Oreste Benzi, en a très bien témoigné parmi vous en disant « Notre vocation consiste à nous laisser conformer au Christ pauvre, au Christ serviteur, au Christ qui expie le péché du monde, au Christ l'homme-Dieu incarné qui vit parmi nous dans un partage direct avec les plus démunis. » Dans l'Église, en effet, la mission de lier et de délier, si d'une part elle concerne le rôle de ceux qui, au nom du Seigneur, sont appelés à exercer l'autorité, d'autre part, elle décrit un style et une tâche qui implique chaque baptisé, celle d'embrasser, de réunir, d'accueillir, de libérer, de pardonner, d'émanciper quiconque est prisonnier du péché et de ses conséquences, en faisant de nous des administrateurs justes et sages des biens de Dieu que Dieu nous confie, afin que tout concourt dans la charité au bien de tous. Dans la première lecture, le prophète Isaïe nous a parlé de Sebna, un fonctionnaire à qui le roi Ézéchias avait confié un grand projet de renouveau religieux, moral et social de Jérusalem et du royaume de Juda. Mais poussé par l'ambition et la cupidité, cet homme puissant avait commencé à abuser de l'autorité qui lui avait été conférée, amassant des richesses pour lui-même et pour son cercle d'amis et de parents, et régnait en maître sur le peuple. Il avait oublié que l'essentiel de la mission dans laquelle son Seigneur l'avait engagé
ne résidait pas dans les moyens financiers et le pouvoir, mais dans la possibilité, grâce à eux, de pouvoir de promouvoir un projet de reconnaissance pour le bien de toute la communauté. C'est pourquoi il fut destitué et sa mission confiée à Eliakim, un homme honnête et libre de toute influence solide dans sa droiture comme un piquet enfoncé dans le mur, selon les paroles du prophète. Le message est clair. Tout ce que nous sommes et tout ce que nous avons est un don de Dieu qui nous a été confié afin que, entre ses mains, nous puissions être les uns pour les autres des instruments de salut dans la justice à l'immense, à commencer par les lieux et les personnes avec lesquelles nous vivons et travaillons chaque jour pour nous tourner avec un cœur grand et ouvert vers le monde entier. Saint Paul, dans la deuxième lecture, nous parle des desseins de Dieu et dit qu'ils soient insondables. Non pas en raison de la complexité de ses raisonnements, mais à cause de l'immensité désarmante de son amour qui dépasse toutes nos capacités et toutes nos attentes, car c'est de lui, dit l'apôtre, que viennent toutes choses de lui et pour lui. Dieu est simple car il est pure charité et il nous appelle, nous aussi, à aimer d'un cœur semblable au sien. En reconnaissant nos voix et ses voix et nos pensées à ses pensées. Ces valeurs d'honnêteté, de générosité, de bienveillance sont, comme chacun le sait, chères aux habitants de la Romagne, un peuple franc et jovial, travailleur et solidaire. En témoignant les nombreux saints et bienheureux nés ici, qui ont pratiqué la charité et vécu l'Évangile, parfois jusqu'au martyr. Cela se confirme également par l'engagement qui anime encore aujourd'hui les différentes réalités ecclésiales, les paroisses, les familles, l'action catholique, les divers mouvements et associations ainsi que les œuvres d'assistance et de formation chrétienne. C'est certainement aussi grâce à cette richesse, outre les beautés naturelles et artistiques de la côte adriatique et de l'arrière-pays, que de très nombreuses personnes venues de nombreuses régions d'Italie et du monde entier se rendent ici chaque année pour leurs vacances. Et à ce propos, je voudrais vous encourager à poursuivre vos efforts pour faire de ce territoire un lieu accueillant, non seulement pour le repos et les loisirs, mais aussi pour l'esprit. Saint Jean-Paul II, lors de sa visite ici, il y a de nombreuses années, évoquant cette vocation, soulignait que ce repos ne signifie pas se séparer de soi-même. Au contraire, disait-il, ce repos signifie se retrouver soi-même et se réconcilier avec soi-même. Le monde dans lequel nous vivons offre de nombreuses formes de divertissement dont certains cependant mènent davantage à la dispersion et à la ruine qu'à un véritable retour à soi et laissant un vide dans le cœur. Certains appellent cela l'évasion, comme si la vie quotidienne était une prison dont il fallait s'échapper. Mais nous savons que le lieu le plus authentique où trouver le réconfort, où rencontrer Dieu pour nous rencontrer véritablement les uns les autres, n'est pas à l'extérieur dans le chaos, mais en nous-mêmes, au plus profond de notre âme. En tant que communauté chrétienne, nous sommes donc appelés de manière particulière à cultiver cette expérience et à la transmettre par l'ouverture et l'hospitalité,
tant personnel que structurel, par le soin et le recueillement des églises, par notre disposition à l'aide et à la charité, et cela tant envers ceux qui recherchent un repos bien mérité après une année de travail, qu'envers ceux qui blessés dans leur corps et dans leur esprit, demandent refuge, nourriture et assistance loin de leur terre natale. Votre évêque, dans une lettre adressée au diocèse, a écrit « La prière, l'unité, l'écoute, le courage, la simplicité, la gratitude, la beauté devraient être des attitudes toujours présentes dans chaque instant de la vie. » Chers frères et sœurs, tout en vous renouvelant à tous cette importante invitation pour votre réflexion et votre engagement, je vous remercie encore pour votre accueil et pour votre participation pleine de foi et de joie. Et je vous confie à l'intercession de la très sainte Vierge Marie, de Saint Gaudence et de vos saints patrons. Et nous voyons comment les fidèles chrétiens applaudissent le pape.

0: un moment de silence donc pour méditer sur cette homélie du pape.
1: Credo in un solo Dio, Padre.

0: Frères et sœurs, c'est vers le Seigneur qui est fidèle pour l'éternité et qui n'abandonne pas ce qu'il a créé avec amour que nous adressons nos supplications avec une confiance sereine. Nous te prions, écoute-nous, Seigneur, la prière universelle. Souviens-toi de l'Église fondée sur le roc qu'est le Christ, qu'elle redécouvre la joie de la mission dans l'annonce de l'Évangile, afin d'être une maison accueillante pour tous. Nous te prions, écoute-nous.
1: Ricordati di Papa Leone.
0: Souviens-toi du pape Léon, qu'il soit soutenu par ta grâce dans son ministère apostolique afin de confirmer ton troupeau dans la foi et le préserver dans l'unité.

0: Souviens-toi des populations meurtries par la guerre. Que ton regard compatissant console ceux qui souffrent afin de leur apporter la paix et de les relever de cette épreuve.
1: Ricordati delle famiglie.
0: Souviens-toi des familles et en particulier des jeunes qu'ils découvrent en toi le sens profond de toutes choses afin d'être à l'exemple de nos saints et bienheureux des témoins de ton amour qui anime toutes choses. Nous t'en prions. Écoute-nous, Seigneur.
1: Ricordati degli ospiti.
0: Souviens-toi des visiteurs qui trouvent sur notre terre un moment de repos, ainsi que des professionnels de la mer et du tourisme, qu'ils soient guidés par la logique évangélique de l'accueil, afin d'aider chacun à trouver un véritable réconfort, y compris dans l'esprit. Nous te prions.
2: Ricordati di noi qui riuniti.
0: Souviens-toi de nous qui sommes ici réunis, que le pain de vie que nous partageons nous fasse grandir dans la communion, afin que nous soyons envoyés dans le monde pour annoncer la victoire pascale du Christ. Nous t'en prions, écoute-nous, Seigneur. Ô Dieu amour infini, qui tourne vers le bien, le désir et la volonté de tes enfants, écoute notre prière commune et fais que ton Église soit toujours davantage renouvelée par le don de l'Esprit, par le Christ notre Seigneur. Amen. À présent, c'est le début de la liturgie eucharistique et la chorale qui commence avec le chant d'offertoire.

Et nous voyons trois religieuses qui apportent les offrandes au Saint-Père et qui vont les déposer à l'autel du Seigneur. Et trois laïcs qui avancent vers le Saint-Père avec le vin de messe et de l'eau

et un groupe de jeunes qui apportent les 6 bois pour la célébration eucharistique de ce soir.

0: le diacre qui vient d'encenser le peuple de Dieu. Et on nous informe qu'il y a plus près de 25 000 personnes réunies ici pour la messe.
1: Sia gradito a Dio, Padre onnipotente.

Ô Seigneur, toi qui t'es acquis une multitude d'enfants par le sacrifice unique et parfait du Christ, accorde-nous dans ton Église le don de l'unité et de la paix par le Christ notre Seigneur. Le Seigneur soit avec vous. Élevons notre cœur. Rendons grâce au Seigneur notre Dieu. Il est vraiment juste de te bénir et de te rendre grâce, Père Saint, source de vérité et de vie, car en ce jour de fête, tu nous as convoqués dans ta maison aujourd'hui, ta famille réunie pour écouter la parole et partager le pain unique rompu, fait mémoire du Seigneur ressuscité dans l'attente du dimanche sans fin, où l'humanité tout entière entrera dans ton repos, alors nous verrons ton visage et nous louerons sans fin ta miséricorde. Avec cette joyeuse espérance, unis aux anges et aux saints, nous chantons d'une seule voix l'hymne de ta gloire. À présent, le Sanctus qui est chanté par la chorale.

Tu es vraiment saint, Dieu de l'univers, et il est juste que toute la création proclame ta louange, car c'est toi qui donnes la vie, c'est toi qui sanctifie toutes choses par ton Fils Jésus-Christ, notre Seigneur, avec la puissance de l'Esprit Saint, et tu ne cesses de rassembler ton peuple afin que du levant au couchant du soleil, une offrande pure soit présentée à ton nom. C'est pourquoi nous te supplions de consacrer toi-même les sacrifices, les offrandes que nous portons, sanctifie-les par ton Esprit pour qu'elles deviennent le corps et le sang de ton Fils Jésus-Christ, notre Seigneur, qui nous a dit de célébrer ce mystère la nuit même où il prit le pain et le rendit à ses disciples en disant: prenez et mangez-en tous, ceci est mon corps livré pour vous.

0: Allo stesso modo, dopo aver cenato,
1: de même, après le repas, il prit la coupe en te rendant grâce. Il dit la bénédiction et donna la coupe à ses disciples en disant, « Prenez et buvez-en tous, car ceci est la coupe de mon sang, le sang de l'Alliance nouvelle éternelle qui sera versée pour vous et pour la multitude en rémission des péchés. Vous ferez cela en mémoire de moi. »

0: Ecco l'agnello di Dio. Ecco colui che toglie.
1: Voici l'agneau de Dieu. Voici celui qui enlève les péchés du monde. Heureux les invités au repas des noces de l'agneau. Seigneur, je ne suis pas digne de recevoir, de te recevoir, mais dis seulement une parole et je serai guéri.

pape vient donc de communier et le peuple de Dieu communie également au corps et au sang du Christ ce soir. Nous avons ici au port de Rimini et de ses environs près de 25 000 personnes venues participer à cette célébration eucharistique présidée par le pape Léon XIV. La chorale qui chante donc ce soir le pain de vie et les œuvres

donc le peuple de Dieu qui communie aujourd'hui, ce soir. Et dans l'homélie aujourd'hui, le pape vient d'inviter les fidèles à renouveler leur foi, leur profession de foi en Jésus-Christ, le Christ, le Fils du Dieu vivant, venu pour servir et donner sa vie en rançon pour la multitude. À partir de l'évangile du jour, selon saint Matthieu, le pape a souligné que l'autorité dans l'Église est avant tout un service à l'image du Christ qui se met au service de l'homme et lave ses pieds. Le pape étend également cette responsabilité du service à tous les baptisés appelés à embrasser, réunir, accueillir, libérer, pardonner et à mettre les dons reçus de Dieu au service du bien commun. Le pape a également fait mention de l'exemple de Sébnon dans la première lecture. Et selon lui, cet exemple rappelle que le pouvoir et les recherches ne doivent jamais être utilisés à des fins personnelles, mais pour la reconnaissance et le bien de la communauté. Nous voyons donc les pères, les prêtres, les concélébrants, un grand nombre avancer vers l'autel pour communier au corps et au sang du Christ.

et la chorale qui chante « C'est toi, Seigneur » en italien.

Et également dans son homélie, le pape a insisté sur l'immensité de l'amour de Dieu, en soulignant de lui viennent toutes choses, car lui, par lui et pour lui, le pape a également appelé les chrétiens à se conformer à la vie du Christ, à conformer leur vie à cet amour dont le Christ a été le premier acteur. Et enfin, le pape a rappelé comme attitude essentielle la prière, l'unité, l'écoute, le courage, la simplicité, la gratitude et la beauté.

0: Preghiamo.
1: Prions. Accomplis en nous, ô Seigneur, l'œuvre réparatrice de ta miséricorde et fais que, renouvelés intérieurement, nous puissions te plaire tout au long de notre vie par le Christ notre Seigneur.

Et à présent, nous allons écouter les mots de l'archevêque de Rimini, Monseigneur Nicolas Anselme. Saint-Père, merci d'être venu nous rendre visite. Merci pour cette célébration eucharistique. Nous sommes vraiment heureux de cette visite.

0: tutta la diocesi.
1: Et hier soir, la pastorale des enfants a animé des chants pour tout le diocèse. Je me permets de dire, que nous nous sommes investis, que nous avons travaillé dur, que nous avons transpiré, mais que nous avons aussi pris du plaisir à organiser ce moment. Nous sommes certains que beaucoup d'entre nous ont ressenti aujourd'hui la présence de Jésus dans leur vie et dans l'histoire. La célébration de l'Eucharistie a rendu visible une image de la magnifique humanité créée par Dieu et unie en Christ. Cette assemblée nous fait penser à 8 milliards de personnes, frères et sœurs, membres d'une seule et même famille. Chaque été réuni et toute la côte romagnole ont la possibilité d'accueillir plusieurs millions de touristes venus du monde entier, une véritable occasion de rencontre, de dialogue et de paix. Par votre visite, vous nous avez fait un immense cadeau, une grande grâce inoubliable. Merci pour le calice que vous nous avez offert et que nous avons déjà utilisé aujourd'hui pendant la Sainte Messe pour contenir le sang très précieux de notre Seigneur Jésus. À présent, permettez-nous également de vous offrir quelque chose. Le premier cadeau que je voudrais vous offrir au nom de tout le diocèse est celui de notre prière, de notre proximité dans la prière. Dans les Actes des Apôtres, au chapitre 8, il est dit que lorsque Pierre était en prison, toute la communauté chrétienne priait pour lui. Au cours des prochains mois, nous prierons plus intensément pour les intentions du pape, en particulier pour la paix en Terre Sainte, en Ukraine, en Iran, en Afrique et dans le monde entier. Le second cadeau que nous souhaitons vous offrir consiste en deux projets concrets que nous réaliserons après votre visite, l'un à Rimini et l'autre en dehors de Rimini. Au nom du pape, nous financerons la pose d'un gazon synthétique sur le terrain de football destiné à nos frères détenus de la prison d'arrêt, de la maison d'arrêt, et nous participerons également au projet de la conférence épiscopale italienne visant à la création d'un hôpital ou d'un important centre médical à Gaza. Un troisième engagement que nous souhaitons prendre concerne l'accueil de nos frères et sœurs étrangers sur notre territoire. Beaucoup d'entre eux cherchent un logement et ont du mal à en trouver. La Romagne compte de nombreuses entreprises touristiques et hôtelières, artisanales et industrielles, ainsi que des centres d'exposition et de congrès de prestige national et mondial. Au travail, des frères et sœurs nés dans d'autres pays et accueillis avec joie parmi nous. Les enfants et les adolescents italiens grandissent ensemble à l'école aux côtés de jeunes venus du monde entier. Notre diocèse entretient des liens avec le Zimbabwe, le Venezuela, l'Albanie, la Colombie, le Brésil, le Mexique, le Paraguay, les Philippines et bien d'autres pays encore. Nous voulons continuer à avoir un regard large et généreux, notamment parce que, en descendant vers le sud, les eaux de l'Adriatique viennent lécher des côtés de Lampedusa, de Libye, de Liban, de la Palestine, des pays des Balkans et du Maroc.

0: O paragraphe 226 de l'encyclique Magnifica Humanitas, vous nous avez invités à regarder avec confiance l'ONU comme une table où s'assoient tous les peuples et toutes les nations, un lieu où l'on peut construire un monde nouveau. Nous prions.
1: Che sono lasciate coinvolgere nella preparazione di questa giornata. L'amministrazione comunale, le istituzioni, i volontari, sono questi personaggi con la maglietta bianca e rossa striscia.
0: Je tiens à remercier les très nombreuses personnes qui se sont investies dans la préparation de cette journée, l'administration municipale, les institutions, les bénévoles, les choristes et les musiciens. 550 personnes venues de toutes les paroisses, les forces de l'ordre, les techniciens, le personnel de la curie, le comité chargé de la visite du pape. Merci à vous tous, merci de tout cœur. Merci aussi aux bienfaiteurs qui ont contribué discrètement à cette organisation. Merci aux évêques, aux diacres,
1: all'organizzazione del meeting, al personale della Santa Sede con cui abbiamo preparato insieme in comunione questa giornata indimenticabile. Su questo altare,
0: sur cet autel, nous avons tenu à placer le tableau miraculeux de Notre-Dame de la Miséricorde qui, il y a 175 ans, pendant quelques mois, ici à Rimini, devant de nombreux témoins, a bougé les yeux, regardant d'abord vers le bas, puis vers le ciel. Le Magnificat est le chant de joie de la Vierge Marie. Nous aussi, ce soir, nous sommes heureux avec elle et avec l'aide de Dieu. Nous souhaitons construire la civilisation de l'amour et résister à la culture du pouvoir. Saint-Père, bénissez-nous tous, tous les jeunes, les parents, les enseignants, nos écoles, l'université. Dans un monde, nous viendrons vous rendre visite à Rome lors d'une audience du mercredi.
1: Il desiderio da lei espresso al termine della sua prima la sua prima omelia come pontefice il 9 maggio 2025. Vorremmo sparire perché rimanga Cristo. Farci piccoli perché Lui sia conosciuto e glorificato. Spendersi fino in fondo perché a nessuno manchi l'opportunità di conoscerlo e amarlo. Holy Father, we are very happy tonight. God bless you forever and ever. Amen.
0: À présent, l'évêque qui salue le pape, qui remercie le pape en anglais et demande la bénédiction de Dieu sur lui. Et à présent, le Saint-Père qui apprête le cadeau qu'il offre à l'archevêque ce soir, et tous les fidèles sont contents, ils applaudissent.

0: À présent, le pape va conclure donc cette célébration eucharistique. Le Seigneur soit avec vous. Béni soit le nom du Seigneur, maintenant et toujours. Notre secours est dans le nom du Seigneur qui a fait le ciel et la terre. Que Dieu Tout-Puissant vous bénisse, le Père, le Fils et le Saint-Esprit.
1: La gioia del Signore sia la vostra forza.
0: Le diacre, que la joie du Seigneur soit votre force. Allez en paix. Nous rendons grâce à Dieu. Et les 25 000 fidèles réunis ici sur la place du port de Rimini applaudissent à présent la fin de cette belle célébration eucharistique qu'a présidé le pape ce soir.

Et le pape qui médite à présent devant Notre-Dame de la Miséricorde, qui il y a 175 ans, pendant quelques mois, a Rimini a bougé des yeux et a regardé vers le bas d'abord, ensuite vers le ciel, a souligné dans son mot l'évêque de Rimini, Monseigneur Niccolò Anselmi.

la chorale qui chante un chant à la Vierge Marie, Mère, notre confiance.

voyons donc les acteurs liturgiques qui quittent à présent l'autel et qui se dirigent vers la sacristie.

Et nous voyons le pape qui descend de l'autel et les fidèles chrétiens qui applaudissent le Saint-Père ce soir. Les chrétiens venus très nombreux pour participer à cette célébration eucharistique. À présent, le pape salue quelques personnalités et d'autres fidèles réunis ici à la place du port de Rimini.

la chorale qui chante un chant de salut au pape. Et les paroles sont les suivantes. C'est ici le lieu que Dieu a choisi pour toi. C'est ici le temps qu'il t'a destiné. Ce que tu vois, c'est le chemin qu'il tracera. Ce que tu ressens, c'est l'amour qui ne t'atteindra, qui ne s'éteindra jamais. L'amour qui ne s'éteindra jamais.

Ainsi donc, prend fin cette célébration eucharistique de ce soir qui a connu la participation de 25 000 personnes ici au port de Rimini. Ainsi prend fin donc cette célébration, comme nous le disions tantôt, à l'occasion de la clôture de la journée apostolique du pape Léon XIV. Il a donc visité ce matin la République de Saint-Marin, ensuite le diocèse de Rimini, entre rencontres, discours, participation au meeting de l'amitié entre les peuples et célébration de la Sainte Messe. Merci de tout cœur, merci de nous avoir suivis. Merci à vous qui continuez de nous suivre sur notre site internet www.vaticannews.va. Merci également à vous qui nous suivez à travers nos radios et télévisions partenaires, Radio Chrétienne Associée, IWTN TV, C'est les Lumières TV. Nous saluons et remercions aussi ceux qui nous ont suivis à travers nos pages Facebook et YouTube. Camara Moriba, j'ai eu le plaisir d'être avec vous tout au long de cette célébration. Merci et déjà bon dimanche et bon week-end. Loué soit Jésus-Christ.

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1: Amis et fidèles, jeux d'auteurs, bienvenue à l'écoute de ce programme. De la République de Saint-Marin au diocèse de Rimini, en passant par Panambélé et le meeting pour l'amitié entre les peuples, c'est l'itinéraire de la journée pastorale du pape Léon XIV ce samedi 22 août. Durant cette visite papale, le Saint-Père s'est fait porteur d'un message de paix, de liberté et d'affermissement de foi. Cette journée pleine d'activités s'est conclue avec une célébration eucharistique présidée par le pape sur la place du port de Rimini. Nous y reviendrons juste après les titres. L'actualité de l'Église en Afrique aujourd'hui nous conduit à Sangmélima dans le sud du Cameroun, où l'Église catholique renforce son engagement en faveur de la formation et de l'insertion socio-professionnelle des jeunes. Les détails dans quelques instants. L'actualité sociale et politique sur le continent africain nous conduira au Nigeria, en République démocratique du Congo et au Mali, entre autres. Et en fin d'édition, nous écouterons la méditation de ce 21e dimanche du temps ordinaire de l'année liturgique à bonne condition d'écoute.
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1: Comme annoncé dans les titres, Léon XIV a célébré ce samedi la messe à la place du port de Rimini au terme de sa journée de visite pastorale dans ce diocèse du nord de l'Italie. Dans son homélie, le pape a invité les fidèles à renouveler leur profession de foi en Jésus-Christ, le Fils du Dieu vivant, venu pour servir et donner sa vie en rançon pour la multitude, appelant les chrétiens à conformer leur vie à l'amour du Christ. Et après la rencontre avec les autorités civiles et religieuses dans la matinée en République de Saint-Marin, le pape s'est rendu dans l'après-midi dans le diocèse de Rimini, ville voisine, où il a participé au meeting pour l'amitié entre les peuples. Dans son discours, le pape a appelé les participants à ce meeting à faire de la rencontre et du dialogue des chemins de paix. Face aux divisions, aux conflits et aux logiques de pouvoir, il a invité à opposer le réalisme de la miséricorde en reconnaissant en chaque personne un frère ou une sœur et en construisant une civilisation de l'amour. Myriam Sanduno.
0: Rencontre d'amitié, amitié entre les peuples, ces mots revêtent une signification particulière en ces heures souvent dramatiques de l'histoire du monde, a déclaré le souverain pontife. C'est précisément au cœur des bouleversements d'une époque en mutation, dans ce monde déchiré par de multiples crises, que nous pouvons redécouvrir le goût spirituel d'être le peuple de Dieu, a dit le pape, rassemblé de toutes tribus, langues, peuples et nations, vivant dans des contextes et des cultures différentes. Le Saint-Père les a encouragés à s'impliquer, à s'ouvrir à une véritable catholicité en élargissant leurs liens au-delà de toute appartenance trop étroite.
2: Contrastate ciò che vorrebbe allontanarvi da fratelli e sorelle di culture, sensibilità e provenienze diverse, specialmente dai più poveri. Uscite invece incontro a tutti.
0: Combattez ceux qui voudraient vous éloigner de vos frères et sœurs, de culture, de sensibilité et d'origine différentes, en particulier des plus pauvres. Sortez, en revanche, à la rencontre de tous, a conseillé le pape. Pour le souverain pontife, la jeunesse est le signe que l'avenir est une promesse et non une menace, a-t-il affirmé, invitant tant au sein du mouvement Communion et Libération que dans les églises particulières à vivre cette expérience de cheminer ensemble.
1: Myriam Sanduno, dans la matinée à Saint-Marin, le pape Léon XIV a placé la liberté au cœur de son discours aux autorités et à la société civile. Le Saint-Père a rappelé qu'il ne peut y avoir de véritables libertés civiles sans le respect de la dignité et de la conscience de chaque personne. Il a également souligné que la liberté ne se réduit pas à l'indépendance, mais se réalise dans le don de soi, la communion, la rencontre et le dialogue à l'image d'une plante qui grandit pour porter du fruit et donner la vie. On l'écoute.
2: Desidero sottolineare che non c'è vera libertà civile senza libertà personale.
3: Je voudrais souligner qu'il n'y a pas de véritable liberté civile sans liberté personnelle, c'est-à-dire sans respect et promotion de la dignité de la personne humaine, dont la liberté est une composante essentielle. Cette liberté est donnée et garantie, en fin de compte, par Dieu, dont la voix résonne dans la conscience de chaque être humain. Promouvoir la liberté implique de défendre les espaces de conscience. Et ici, notre pensée se tourne vers les nombreux hommes et femmes qui, à chaque époque et en tout lieu, sont des martyrs de la liberté parce qu'ils témoignent de la primauté de la conscience. Solidement formés par la recherche de la vérité, ils sont pleinement responsables de leurs propres décisions et donc libres de tout lien autre que celui de la créature qui les lie à Dieu. De plus, la liberté se réalise dans le don, dans la communion, dans la rencontre et dans le dialogue. C'est comme une plante qui grandit et produit des branches et des feuilles pour offrir à chacun de l'oxygène, de l'ombre, du parfum, des fruits et de nouvelles graines.
2: Et c'est comme une pianta qui cresce et produit rami et foglie pour offrir à tous ossigeno, ombra, profumo, frutti et nouveaux semi.
1: À présent, l'actualité de l'Église nous parvenant du continent. À Sangmélimon, dans le sud du Cameroun, l'Église catholique renforce son engagement en faveur de la formation et de l'insertion socio-professionnelle des jeunes. Après près de 20 années d'initiatives orientées notamment vers le travail manuel, l'agriculture et l'élevage, Mgr Christophe Njoa, évêque de Sangmélimon, ouvre un nouveau chantier, celui de la formation au métier du numérique. Dès octobre 2026, un centre de l'Institut africain d'informatique IAI Cameroun accueillera à Sangmélimon ses premiers apprenants, Paul Valéry Mandogo.
4: Mgr Christophe Njoa a obtenu l'ouverture à Sangmélimon d'un centre de l'Institut africain d'informatique, en abrégé IAI Cameroun, à régime spécial. Une implantation particulièrement attendue dans le département qui ne disposait jusque-là d'aucune structure de formation de cette envergure dans le secteur informatique. Le bâtiment R+2 qui accueille le centre a été réalisé avec l'appui de la Conférence épiscopale italienne. Selon Mgr Christophe Njoa, l'État camerounais devrait également contribuer à l'équipement de la structure, notamment par la mise à disposition du mobilier.
5: Nous faisons un apostolat de promotion humaine intégrale. Et Dieu seul sait combien on en a besoin au Cameroun et surtout ici dans le Dja et le Ban. Mais plus bas, nous avons aussi ces formations qui sont beaucoup plus centrées, n'est-ce pas, à la promotion de la jeune fille mère. La jeune fille mère, c'est une problématique. La jeune fille n'a pas sa place dans le partage de l'héritage. Soyons concrets. Cela fait un problème social.
4: À cette précarité peuvent s'ajouter l'exode rural, le chômage et pour certains jeunes, la tentation de l'immigration clandestine. Face à ces réalités, le diocèse veut agir à la racine en donnant aux bénéficiaires les moyens de construire eux-mêmes leur autonomie. Paul Valéry Mandogo depuis Sangmélimon pour Radio Vatican.
1: Mgr Miroslaw Ngewa, évêque du diocèse de Boa en République centrafricaine, a exprimé sa tristesse après un accident survenu mardi sur le site minier à Zamboa qui aurait fait plus de 107 morts. Dans une déclaration publiée ce jeudi 20 août, l'évêque a décrit la tragédie comme une perte dévastatrice pour les familles et les communautés diocésaines.
6: Dans quelques instants, l'actualité sociopolitique.
1: Au Nigeria, des djihadistes ont enlevé et tué des dizaines de personnes lors d'une attaque perpétrée pendant la prière du vendredi dans l'état du Niger. Au centre du Nigeria, ont déclaré samedi un habitant de la région et un député. Les militants de l'Akurawa ont massacré certains des nôtres et ont enlevé beaucoup d'autres, a déclaré Jibril Ahmad du village de Dikera, ajoutant que certains avaient pu s'échapper quand un autre groupe djihadiste connu sous le nom de Mahamouda a commencé à s'attaquer aux militants. Et un lot de 16 250 doses de vaccin Ervebo est arrivé dans la nuit de vendredi à samedi en République démocratique du Congo, pays qui fait face à la flambée d'Ebola la plus meurtrière de son histoire. La RDC a déclaré le 15 mai, avec plusieurs semaines de retard, sa 17e épidémie d'Ebola dans les régions du nord et de l'est où la présence de l'État est fragile, les infrastructures de santé démunies et la riposte dépassée par l'explosion des cas. et au Mali, deux anciens combattants de l'ancien groupe paramilitaire russe Wagner, capturés il y a 2 ans dans le nord du pays lors des combats contre les rebelles Touareg, alliés à des djihadistes, ont été libérés jeudi, a-t-on appris samedi des sources sécuritaires et diplomatiques. Les deux hommes avaient été faits prisonniers en juillet 2024 lors des combats de Tinzaouaten près de la frontière algérienne. Et à présent, le père jésuite Martin Bahati nous introduit à la méditation avec les textes du 21e dimanche du temps ordinaire de l'année liturgique A.
7: Mes chers frères et sœurs, en ce 21e dimanche du temps ordinaire, le Christ pose une double question. Qui est-il pour les gens? Et qui est-il pour nous? Qui est le Christ pour moi personnellement? La confession de foi de Simon-Pierre nous révèle la vraie identité de Jésus qui est au cœur de notre foi chrétienne. Jésus est le Christ, le Fils de Dieu. Cette confession de foi est à accepter, à vivre et à assumer personnellement. Il ne s'agit pas de répéter des formules, les on-dits, les prières ou les écritures, mais répondre à la question « Qui est Jésus pour moi dans l'aujourd'hui de ma vie ?» L'Évangile définit l'unité de l'Église qui doit se faire autour de Pierre ou de son successeur, le pape. Jésus y révèle son projet de construire son Église sur le solide fondement de Pierre, à qui il remettra les clés de l'autorité d'enseignement et de gouvernement. Ainsi, Simon-Pierre reçoit une nouvelle mission symbolisée par un changement de nom. S'efface Pierre, le rocher Petros, sur lequel Jésus bâtira son Église, que la puissance du mal ne pourra vaincre. Pierre recevra les clés du royaume et le pouvoir de lier et de délier sur la terre, décision que le ciel ratifiera. Ainsi, Jésus confie à Pierre l'autorité et la direction de l'Église. Comme Simon-Pierre et les autres apôtres, la réponse au sondage de Jésus nous confère des responsabilités, la possibilité de continuer à bâtir l'Église sur notre profession de foi sans faille dans le monde d'aujourd'hui. Que la Vierge Marie intercède pour nous. Amen.

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1: C'est donc par ici que nous mettons un point final à notre programme aujourd'hui. Merci de l'avoir suivi et à la prochaine.